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1: 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Ah bon, pardon.
2: Non!

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1: Donc à suivre, on va vous amener en Italie avec une composition qui s'appelle « Dentro la mano ».

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0: on est riche, c'est pas rigolo.
1: Pas toujours.
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Moi, j'en conclurais que bon, ben voilà, c'est tout. Hein. Voilà, contre le racisme, pas de racisme. Ouais, contre le racisme, buvez un verre d'eau, ça passera. Et avec une serviette froide sur le front, petite compresse avec deux Aspro, et puis, normalement, ça devrait. Normalement, c'est réglé. Dans la demi-heure.

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0: Monsieur, monsieur, monsieur.
1: Oui.
0: Vous êtes retourné quand je vous ai appelé.
2: Je sais, c'est un réflexe, mais j'ai pas fait exprès, je vous le jure.
1: Bon, vous la connaissez? Oui. On y va. Alors pour ceux qui connaissent pas, c'est simple, moi je fais un thème musical tous les soirs différents. Et là le thème c'est la vaisselle, évidemment, voilà, chanson plus, je passe à table, donc la vaisselle, voilà, il fallait la faire, c'est obligé, donc vous improvisez donc les paroles au fur et à mesure que je joue, ok? Attention, hein, c'est capté, hein. Il y a captation, hein. Faut bien chanter. On y va? On y va. Moi je fais la vaisselle, c'est bête, mais je suis fait comme ça, c'est bien. Je la veux vraiment belle, sinon... Eh bien je la fais pas. Tout en douceur, en moins d'une heure, super. Et je frotte si fort que les plats s'en souviennent. Je la trempe d'abord, ça fait moins de problèmes. Attention,

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0: Tu t'intéresses au dernier modèle de la mode masculine ?
1: La différence entre deux sons, entre un claquement de main par exemple et une note, dépend de la nature de la vibration, de ses particularités. Une note musicale est une vibration très régulière qui se répète selon un schéma défini. Si on examinait les molécules d'air, on verrait une belle progression cyclique. Compression, raréfaction, compression, à mesure que le son irait de moi à vous. Mais si on tape juste dans ses mains, la vibration sera beaucoup plus chaotique.
2: Ça vient de Greux, ça vient...

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ça, ouais. T'as fermé les yeux? Si? Si. Je te jure. Ah, t'écoutais pas, en fait. Depuis le début. Tu vas te coucher? Ok, ouais. Bon, ok. Eh bah, bonne nuit. Non, moi, ça va, je vais rester un peu. Salut.

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Je joue avec un appareil. Ça sert à conditionner l'air. 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T'as écrit cold. 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J'appuie sur fan.

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1: Il est 5h à Cotonou, 4h en temps universel. Et 6h à Paris. Bonjour Marion Cazanov.
2: Bonjour Arthur Ponchelet.
1: Une nouvelle demi-heure d'actualité avec vous et à la une des négociations qui patinent entre Téhéran et Washington pour des stocks d'armes qui se vident.
2: Plusieurs médias américains ont rapporté des pénuries dans les stocks américains. C'est ce que confirment certains experts alors que le président Donald Trump, lui, parle d'accusations traîtresses. Au Bénin, l'ancien président Patrice Talon devient président du Sénat. Il est donc le numéro 3 du pouvoir, moins de 3 mois après la fin de son mandat présidentiel. EasyJet, bientôt racheté par le fonds américain Apollo. Il s'empare de la compagnie aérienne à bas coût pour près de 7 milliards d'euros. Et puis en football, on verra que le bras de fer continue entre la FIFA et l'UEFA. Sur fond de guerre au Moyen-Orient, l'Arabie Saoudite, la Turquie et le Pakistan se réunissent en sommet aujourd'hui. Il se tiendra dans la ville saoudienne de Jeddah. Il sera question d'un accord de défense pour ces trois pays, médiateurs dans le conflit entre Téhéran et Washington. Dans ce conflit d'ailleurs, les négociations sont toujours en cours. Les deux pays n'ont mené aucune frappe ces dernières heures. C'est peut-être lié à ces négociations, mais peut-être aussi à une pénurie d'armes. Plusieurs médias américains ont fait état d'un manque de missiles guidés à longue portée dans les stocks américains. Donald Trump a démenti hier, mais certains experts l'affirment, Théo Conscience, cette guerre fragilise les capacités américaines.
3: Pour Sébastien Boussois, spécialiste du Moyen-Orient à l'Institut géopolitique européen, la guerre menée par les États-Unis en Iran a entamé de manière significative les stocks d'armements américains.
4: Ça fait effectivement probablement très longtemps que les États-Unis n'ont pas utilisé autant d'armes sur un temps réduit. Ce qui signifie que du coup, sur les intercepteurs par exemple, avec toutes les difficultés qu'il y a pu avoir sur les bases américaines, notamment dans le Golfe frappé par l'Iran, les États-Unis auraient perdu la moitié de leurs intercepteurs.
3: Affaiblis militairement, les États-Unis sont également contraints de suivre à distance les négociations de l'Iran avec Oman sur le détroit d'Ormuz et doivent s'en remettre à leurs partenaires régionaux.
4: À partir du moment où vous tapez fortement d'un point de vue militaire et que ça ne fonctionne pas et que vous avez des négociateurs qui peinent, que ce soit Witkoff ou Kushner, à arriver à négocier des choses, que ce soit en Suisse, au Qatar ou ailleurs, je crois que Donald Trump se fait assez discret et s'en remet aux médiateurs habituels de la région, alors plutôt le Qatar sur l'ensemble des gros dossiers les plus explosifs, si je puis dire, et puis Oman, parce que Oman et l'Iran peuvent peut-être s'entendre pour arriver à régler la question du détroit d'Ormuz.
3: Pour le chercheur, une chose est sûre, ni les États-Unis ni l'Iran n'ont intérêt à une reprise des attaques à haute intensité.
2: Et alors que les négociations se poursuivent donc entre Téhéran et Washington, les Houthis poursuivent eux leurs attaques. Les rebelles du Yémen ont attaqué une base militaire des forces gouvernementales. Au moins 58 soldats sont morts. 11 civils ont aussi été blessés hier soir dans une autre attaque, cette fois en Arabie Saoudite, dans le sud du pays. Les Houthis soutenus par l'Iran disent avoir agi en représailles au renforcement, selon eux, des troupes yéménites appuyées par l'Arabie Saoudite. Au Bénin, Patrice Talon revient au centre du jeu politique. L'ancien président, qui a terminé son mandat en mai, préside désormais le Sénat. Il a été élu hier à la tête de cette nouvelle chambre du Parlement, née d'une révision constitutionnelle adoptée en novembre dernier, donc sous son mandat. À l'époque, l'opposition avait combattu le projet, ses adversaires affirmant que le Sénat avait été créé sur mesure pour lui servir de point de chute. En tout cas, l'élection de Patrice Talon n'est pas une surprise. Il était l'unique candidat et a été désigné à la quasi-unanimité. À Cotonou, Jean-Luc Aplogan.
5: Moins de 3 mois après son départ du pouvoir, Patrice Talon revient dans le jeu politique comme président d'institution. Dans l'ordre protocolaire, il devient ainsi numéro 3 après le chef de l'État et la vice-présidente de la République. Voici ses premiers mots après son élection.
6: Je donne le meilleur de moi-même. Nous avons tous vécu depuis quelques jours une ambiance extraordinaire qui a gommé nos divergences. Face à cette responsabilité, nous devons œuvrer comme une famille, comme des amis, pour le renforcement de l'unité nationale, de la paix et de la démocratie.
5: Parmi les 3 autres membres du bureau élu figurent 2 de ses anciens ministres et l'ancien président de l'Assemblée nationale, un de ses proches. Sur les 25 sénateurs, un seul ne lui a pas donné sa voix, glissant un bulletin blanc dans l'urne, un résultat qui traduit, selon un sénateur, un désir d'unanimité autour du bureau. Selon la loi, le Sénat régule la vie politique, il valide les lois sur la Constitution, les élections et les partis politiques avant leur entrée en vigueur. Le Sénat peut suspendre ou retirer un droits politiques ou civiques aux acteurs politiques, sauf les chefs de l'État et les présidents de l'Assemblée nationale ou du Conseil économique. Il tient 4 sessions ordinaires par an. Patrice Talon définit quant à lui l'institution comme une chambre de sagesse, de conseil, de conciliation et d'apaisement. Ne pas y siéger, dit-il, est une faute. Jean-Luc Aplogan, Cotonou, RFI.
2: Et Louis-Yves Lavonneau, un proche et ancien président de l'Assemblée nationale, a lui été élu vice-président du Sénat. Lui s'apprête à entrer en fonction aujourd'hui, le nouveau président colombien, Abelardo de la Espriella. L'avocat d'extrême droite a été élu le 21 juin en promettant une riposte ferme contre le crime organisé, contre le narcotrafic. On y revient après ce journal dans le reportage international, également dans le dossier du journal de 9h, heure de Paris. Les vagues de chaleur s'enchaînent dans l'hémisphère nord cet été. Une partie de l'Europe s'apprête à vivre une 5e vague de chaleur ce week-end. En Asie, plusieurs pays suffoquent déjà. Le Japon est en vigilance canicule. La Corée du Sud a battu ces derniers jours des records de température. Ces canicules sont favorisées par le réchauffement climatique d'origine humaine, mais aussi par une intensification inédite du phénomène El Niño. Et les travailleurs sont en première ligne. Mélissa Barra, les trois quarts de la population active de la région Asie-Pacifique sont déjà exposés à des températures excessives.
7: Les habitants de Séoul reçoivent des alertes par SMS. Restez chez vous, conseillent les autorités. Mais même dans une capitale, télétravailler sous climatisation reste un privilège. Exposés aux chaleurs extrêmes, on travaille à un rythme ralenti. Les journées se raccourcissent et l'on tombe malade. Selon la Banque mondiale, chaque année, les températures font perdre aux pays asiatiques l'équivalent de 31 millions de salariés temps plein.
8: Pour de nombreux travailleurs, les moyens de subsistance priment sur leur propre vie.
7: Jason Lee dirige depuis Singapour le pôle Asie du Sud-Est du réseau d'information sur la santé et la chaleur de l'ONU.
9: You are aware of the El Niño.
8: D'un côté, vous avez le phénomène El Niño, de l'autre, le réchauffement climatique. Certains ont la possibilité d'échapper à la chaleur, mais beaucoup n'ont pas ce choix et continueront à prendre des risques jusqu'à succomber.
7: Pour l'expert en résilience, les politiques publiques doivent intégrer l'effet domino de leurs mesures.
8: Prenons l'exemple de la fermeture des écoles en cas de canicule. D'un côté, cela permet de protéger les enfants. Mais si l'on y regarde de plus près, on doit se demander si les parents ne risquent pas de perdre leur emploi, s'ils restent à la maison pour s'occuper de leurs enfants.
7: On estime à 230 000 les morts liées aux hautes températures depuis 2 décennies, rien qu'au Bangladesh, au Népal, au Sri Lanka et en Inde.
2: Mélissa Barra. Après 2 mois de négociations, le fonds d'investissement Apollo s'offre EasyJet, un rachat de la compagnie aérienne britannique pour 6,7 milliards d'euros. La compagnie à bas coût a vu ses bénéfices chuter, notamment en raison du contexte international, mais elle avait de quoi aiguiser les appétits, Antoine Camara.
3: Deuxième compagnie à bas coût sur le marché européen du transport aérien, derrière sa concurrente irlandaise Ryanair, EasyJet dispose de nombreux atouts. Des créneaux horaires d'atterrissage dans des aéroports clés à Londres, Milan ou encore Paris, des avions modernes de type Airbus, ainsi que son activité florissante de voyages organisés. C'est ce qui a convaincu le fonds d'investissement américain Apollo, qui gère plus de 1000 milliards de dollars d'actifs dans le monde, de mettre la main sur la compagnie britannique. Il remporte ainsi son duel face à l'autre fonds d'investissement américain, Castle Lake, qui a jeté l'éponge ce jeudi. L'opération intervient pourtant dans une période difficile pour le transport aérien européen. En cause, la hausse du prix du kérosène alimenté par le conflit au Moyen-Orient. Entre avril et juin, le bénéfice d'EasyJet a ainsi chuté de 70%. Avec ce rachat, Apollo mise sur les perspectives de croissance de la compagnie britannique. Apollo ne détiendra toutefois pas la totalité du capital d'EasyJet en raison de la réglementation britannique et de l'UE qui empêche le contrôle d'une compagnie aérienne européenne par une société étrangère.
2: L'opération de rachat doit être finalisée au premier trimestre 2027. En France, le Parlement étudie un projet d'autonomie pour la Corse. Il a été adopté en première lecture par l'Assemblée nationale et atterrira au Sénat en octobre. Un projet rejeté par le FLNC, le Front de Libération Nationale Corse Union des Combattants. Ce groupuscule clandestin indépendantiste a donné mercredi une conférence de presse. Seul le média Corse Matin a pu y assister. Le FLNC a tenu des propos radicaux, menacé les non-Corses. Restez chez vous, a dit le groupuscule qui s'insurge contre l'arrivée de milliers de touristes chaque année. Mais ces menaces n'inquiètent pas ces Français du continent qui se rendent chaque année sur l'île méditerranéenne. Antoine Ellis.
10: Envahisseur, c'est le mot choisi par le FLNC pour qualifier les non-Corses. C'est le cas de cette jeune femme de 24 ans. Elle se rend tous les étés chez ses grands-parents. La maison a subi 2 explosions dans les années 80. Mais aujourd'hui, la situation est bien différente.
11: On ne s'est jamais senti menacé et j'ai même jamais été confrontée à une situation où en fait il y a un Corse qui nous a dit qu'on n'était pas la bienvenue et qu'on n'avait rien à faire là. La famille, elle est impliquée dans la vie locale, dans la vie religieuse aussi du village. Les Corses, en fait, nous appellent en corsisant notre nom en rajoutant en fait un i à la fin, par exemple. Ça prouve bien que, en fait, aujourd'hui, on est connu dans le village et que les gens sont complètement gentils avec nous et que, en fait, ils sont OK avec le fait qu'on soit là.
10: Ce quarantenaire partage sa vie entre la région parisienne et sa résidence du nord de la Corse. Il regrette le comportement de certains continentaux.
12: C'est des gens qui vont acheter des terrains avec leur pouvoir d'achat de Parisiens et qui vont venir juste 2 mois de l'année et qui, en retour, vont pas aller voir les gens, vont pas essayer d'échanger, de connaître, voilà.
10: Suite à la conférence de presse du FLNC, une enquête préliminaire a été ouverte par le parquet national antiterroriste.
2: Une enquête notamment pour association de malfaiteurs en vue de la préparation d'actes de terrorisme. La récente polémique de la FIFA ouvre une crise dans les instances du football. Il y a quelques jours, le président de la FIFA, Gianni Infantino, a fait marche arrière sur un projet très contesté qui prévoyait d'ouvrir la Coupe du Monde à des investisseurs privés. Malgré donc ce volte-face, l'UEFA, l'instance européenne, maintient sa pression et donc son boycott des prochaines Coupes du Monde. Cette opposition entre la FIFA et l'UEFA ressemble plutôt à un bras de fer entre deux hommes, à savoir les présidents de ces deux instances, Gianni Infantino donc et Alexandre Seferin. Précision avec Baptiste Leduc.
13: Alexandre Seferin est ceinture noire de karaté. Il a donc fait sien l'un des adages des sports de combat, ne jamais relâcher la pression quand l'adversaire est dans les cordes. Gianni Infantino doit d'ailleurs avoir l'impression de se faire malmener par un clone. Tous deux sont avocats de formation, tous deux sont en poste depuis 10 ans, mais ils n'ont pas cessé de s'opposer depuis. Alexandre Seferin montait déjà au front en 2022 pour faire plier le président de la FIFA sur son projet de Coupe du Monde tous les 2 ans. Pour le président de l'UEFA, tous les moyens sont bons pour profiter des polémiques autour de l'instance mondiale. Quand celle-ci a été critiquée cet été pour son inaction dans l'affaire Omar Artan, cet arbitre somalien refoulé à la frontière américaine et privé de Coupe du Monde, Alexandre Seferin et l'UEFA se sont empressés d'annoncer qu'Artan serait au sifflet pour la Super Coupe d'Europe entre le Paris Saint-Germain et Aston Villa. Il serait faux de dire que le dirigeant slovène est le garant d'un football resté populaire. En témoigne son projet avorté de réforme de la Ligue des Champions en faveur des clubs les plus riches. Mais il compte bien rester ce caillou dans le soulier de Gianni Infantino.
2: Baptiste Leduc, le mandat d'Alexandre Seferin à la tête de l'UEFA lui court jusqu'en avril 2027. Il n'a pas encore annoncé son intention de se représenter ou non. De son côté, la CAF, la Confédération africaine de football, a réaffirmé hier son soutien à la FIFA. La CONMEBOL, l'instance sud-américaine, elle rejoint plutôt l'UEFA et exprime sa préoccupation face, je cite, aux actions unilatérales répétées de la FIFA. RFI, 6h13 à Paris. On poursuit notre tour du monde de l'information avec nos chroniques.
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15: Marion Cazanov.
2: On va d'abord partir en Colombie où le nouveau président entre en fonction. Aujourd'hui, l'avocat d'extrême droite Abelardo de la Espriella a promis de combattre fermement le narcotrafic, la violence en bande organisée et certains ont beaucoup d'attentes, notamment dans les régions particulièrement touchés par ces fléaux. On va ensuite parler de cette récente montée de tensions entre la Corée du Nord et le Japon. Pyongyang a tiré hier un missile balistique vers la mer du Japon. On partira à Arles, dans le sud de la France, aux rencontres de la photographie. Et puis, comme tous les jours, le Conseil Santé suivi d'un tour dans notre playlist. Tout cela avant le retour de l'actualité africaine. Un peu plus d'un mois après son élection, Abelardo de la Espriella prend ses fonctions. Aujourd'hui, l'avocat d'extrême droite devient le nouveau président de la Colombie, élu sur la promesse de lutter plus fermement contre l'insécurité et le narcotrafic. Cette promesse résonne particulièrement dans les zones rurales très frappées par ces fléaux. Et c'est le cas à Betulia, dans la région d'Antioquia, dans le nord. Une école a dû fermer ses portes il y a quelques semaines pour garantir la sécurité des enfants. Le maire de la ville, lui, a renforcé les mesures pour ramener le calme. Notre correspondante en Colombie, Najet Benrabah, s'est rendue sur place.
16: Betulia est une petite ville du nord-ouest de la Colombie, nichée au milieu de collines couvertes de caféiers. Sur la place principale, tout juste rénovée, de nouvelles cabanes servent de point de vente. Une sculpture proclame « J'aime Betulia, cœur inclus, prisé pour les photos souvenirs ».
15: Dans le bureau du maire, les rendez-vous avec les habitants s'enchaînent. Ce matin, c'est au tour de l'assemblée communale du quartier El Nariño de venir faire le point. Quatre représentants des résidents sont regroupés autour de l'édile. Jaime de Jesús Muñoz Ruiz préside l'action communale de Betulia. Il raconte comment ce quartier est depuis plusieurs années le théâtre d'une guerre de territoire entre deux bandes criminelles, le gang du 20 juillet et le clan del Golfo, le plus puissant groupe de narcotrafiquants du pays.
17: Le quartier Nariño à Betulia, c'est un quartier populaire, pauvre. Et dans ces quartiers-là, c'est là qu'on vend et qu'on consomme le plus de drogue. Avant, sans exagérer, on comptait un mort, parfois deux chaque semaine. Pardon, je n'arrive pas à en parler sans pleurer à chaque fois.
15: Pour mieux comprendre la situation, le maire nous emmène dans ce quartier qu'il décrit comme pris en otage. Depuis deux ans, l'édile tente de reprendre le contrôle en aidant à la rénovation des maisons et en étant plus présent auprès des habitants. À quelques mètres de la place principale, une rangée de maisons au toit de tôle. Certaines sont encore en travaux. Dans celles où nous entrons, on refait le sol. Bientôt, du carrelage tout neuf. Camilo Serna, le maire de Betulia.
18: Avant, on ne pouvait même pas entrer ici. Et quand on le faisait, c'était toujours fortement escorté par l'armée, par la police.
15: Le maire ne cache pas son souhait de voir la nouvelle politique sécuritaire nationale se montrer plus offensive. En parallèle, la ville mise sur de nouveaux événements et sur son identité de terre de café pour relancer un tourisme freiné par son image négative en termes de sécurité.
18: Nous, les villages d'Antioquia, notre région a souvent été mise de côté par l'ancien gouvernement de Gustavo Petro parce qu'il détestait Antioquia. Le nouveau président élu a montré son intérêt pour Antioquia. Nous avons besoin de plus de sécurité et aussi qu'il y ait plus d'investissements dans les projets sociaux et agricoles.
15: Selon le maire, le calme serait revenu à Betulia. Mais l'exil de plusieurs dirigeants sociaux locaux rappelle que la situation est encore fragile. Ici, tous attendent de voir ce que changera l'entrée en fonction du nouveau président. Najed Benrabah, Betulia, RFI.
2: Un reportage international à réécouter sur notre site internet ou bien sur notre application Pure Radio. On en vient à présent à ces tensions entre la Corée du Nord et le Japon. Pyongyang a dénoncé il y a quelques jours une attitude belliqueuse de Tokyo. La sœur du dirigeant Kim Jong-un, Kim Yo-jong, réagit aux derniers exercices militaires du Japon. Célio Fioretti, vous êtes notre correspondant dans la région. Vous êtes à Séoul. Bonjour Célio.
19: Bonjour Marion.
2: Que reproche exactement la Corée du Nord au Japon, Célio ?
19: Alors, la Corée du Nord dénonce ce qu'elle appelle des capacités de frappe préventive développées par Tokyo, qu'elle juge menaçantes pour la paix régionale. Elle vise notamment les récents essais du missile de croisière américain Tomahawk par les forces maritimes japonaises, ainsi que des exercices conjoints avec les États-Unis aux Philippines. Pyongyang cible aussi la révision de la stratégie de sécurité nationale japonaise et l'accuse de se transformer en état belliqueux. Tokyo a en effet récemment publié son livre blanc consacré à la défense, une feuille de route pour la plus grande extension de ses forces de défense depuis la Seconde Guerre mondiale, avec 2% du PIB nippon dédié à ses forces armées. Tokyo investit notamment dans des missiles de croisière pouvant atteindre des cibles à près de 1000 km.
2: Et ce réarmement inquiète la Corée du Nord ?
19: Effectivement, Pyongyang se méfie de Tokyo. Si habituellement l'attention du régime est plutôt principalement tournée vers la Corée du Sud ou les États-Unis, le Japon prend de plus en plus d'importance pour le régime, notamment du fait que Séoul, Tokyo et Washington intensifient, approfondissent leur coopération militaire dans la région. Un autre facteur d'inquiétude pour la Corée du Nord, c'est l'attitude de la première ministre japonaise, Sanae Takaichi, qui a par exemple annoncé en novembre pouvoir déployer ses forces armées en cas d'un conflit entre la Chine et Taïwan. La Corée du Nord craint que c'est une attitude trop agressive de Tokyo qui pourrait être dirigée vers Pyongyang, allié de Pékin.
2: Et qu'est-ce que ces menaces, Célio, peuvent engendrer de concret ?
19: Alors, il est effectivement probable de s'attendre à une intensification des provocations militaires nord-coréennes. Hier, le régime a d'ores et déjà tiré un missile dans la mer du Japon, comme pour appuyer ses critiques. Mais au-delà de ces tirs de missiles, la prise d'envergure des forces armées japonaises nourrit la rhétorique nord-coréenne pour la défense de son programme nucléaire et l'alliance avec Pékin et Moscou. D'autant plus que la première ministre japonaise semble adoucir la position de l'archipel quant aux armes nucléaires. Pyongyang n'est donc pas prêt de négocier pour un désarmement du régime.
2: C'est Léo Fioretti en direct de Séoul pour RFI. présent à Arles, dans le sud de la France. La ville accueille comme chaque année les rencontres photographiques. L'une des expositions les plus populaires cette année est Being There, être là en français. Elle est signée Omar Victor Diop et Lee Schulman. Et elle reprend des clichés anonymes de familles américaines des années 1950-1960, emblématiques de l'American Way of Life. Des photos dans lesquelles s'invite Omar Victor Diop, artiste sénégalais habitué des mises en scène historiques. Ces photos dans lesquelles d'habitude aucun visage noir n'apparaît révèlent une absence, un manque. Victor Omar Diop et Lee Schulman sont nos invités culture. Ils sont au micro d'Elisabeth Le Quéré. Omar Victor Diop, bonjour.
20: Bonjour.
2: Lee Schulman, bonjour.
20: Bonjour.
2: Votre exposition s'appelle Being There et l'idée finalement c'est de réécrire les archives et de faire apparaître des corps et des visages absents. Comment l'idée est-elle née ?
20: Je collectionne cette archive, The Anonymous Project, qui est un peu connue par cette archive, qui est un des plus grands archives de photos amateurs des États-Unis. Et dans cette archive qui vient plutôt des États-Unis des années 50, ça montre les moments de famille, c'est des photos de famille hyper belles. Et j'ai adoré montrer ces photos, et hyper touchant, des moments partagés, les moments d'intimité entre les gens. Mais on travaille sur cette archive, et un truc qui clochait pour moi, c'est vrai que les États-Unis des années 50, il manquait quelque chose. Dans ces photos blanches américaines, il y a un énorme manque des gens d'Africaines-Américaines qui ne sont pas présents dans ces images.
2: Et vous, à quel moment, Omar Victor Diop, vous avez eu l'idée de vous insérer dans ces images?
21: Le dispositif, il est assez simple, et c'est encore une idée l'idée géniale de mon cher ami Lee, c'est de planter ma présence pour souligner l'absence de tous ceux qui me ressemblent et qui n'étaient pas dans cette American Way of Life, qui sont des années d'une ségrégation féroce.
2: Et comment vous avez conçu ces photomontages?
21: On va dire que c'est une co-direction artistique. On a pris chaque photo comme une scénette. Et on a trouvé le spot qui était souvent l'endroit où la personne qui a pris la photo originale était assise, mais que cette personne a laissé pour prendre la photo. Et hop, le personnage que j'incarne dans cette série va s'asseoir à cette place-là.
20: On a décidé de travailler avec une équipe, cette fois, avec un styliste, avec un assistant de lumière, parce qu'il faut carrément recréer exactement la même lumière, les stylismes dans chaque image. Donc c'était un travail, on va dire, à l'ancienne.
2: Vous avez une passion pour ces photos de l'Amérique des années 50-60. C'est des photos anonymes, c'est des photos de famille, de gens qu'on voit pique-niquer devant leur belle voiture rutilante, des gens qu'on voit à la piscine, des gens qu'on voit dans des moments du quotidien.
20: Moi, j'adore les photos amateurs. Je suis complètement fan de ça parce que entre le photographe et le sujet, il y a vraiment un lien privilégié. C'est les parents qui prennent une photo de leurs enfants comme ça. Donc, il y a quelque chose de très émotionnel dans ce type de photographie que j'admire. C'est très honnête.
2: Il y a quelque chose de délicieusement subversif aussi à introduire un corps noir dans ces images de famille totalement blanche. Est-ce que ça vous a traversé l'idée de comment ces gens-là auraient pu réagir en fait à ce geste artistique, Omar Victor Diop?
21: C'est ça qui est intéressant parce que ces gens-là, on ne les connaît pas et nous ne les connaîtrons jamais. Si ça se trouve, certains seraient très contents de m'avoir à leur table. Chacun peut se faire son interprétation. C'est pas une série qui assène une vérité, c'est une série qui pose des questions et qui pousse à réfléchir.
2: Lee Schulman, est-ce que vous avez pensé, vous aussi, à la réaction de ces familles en voyant votre travail?
20: Je voulais juste dire un truc, c'est très important. Il y a beaucoup d'humour dans ces images. Tu vois, j'arrête pas de dire en anglais « it's uncomfortably funny ». C'est drôle, mais c'est pas confortable. Je ne sais pas si on peut te dire ça en français, mais j'aime beaucoup cette position de dire que moi, je veux que tout le monde ait sa place à la table.
2: Lee Schulman, merci beaucoup.
20: Merci beaucoup.
2: Omar Victor Diop, merci beaucoup.
21: Merci à vous.
2: Omar Victor Diop et Lee Schulman qui signent l'exposition Being There. C'est à voir en ce moment aux rencontres photographiques d'Arles.
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2: Avoir mal au ventre, c'est souvent passager, bénin, mais certains signes doivent alerter et demandent une prudence particulière. C'est ce dont parle Caroline Paré aujourd'hui avec son invité. Professeur Christophe Cellier, bonjour.
23: Bonjour.
22: Vous êtes chef de service d'hépato-gastro-entérologie et endoscopie digestive à l'hôpital européen Georges Pompidou à Paris. En termes de troubles digestifs, quels sont les symptômes qui doivent pousser à consulter impérativement?
23: Alors, les douleurs digestives, c'est un symptôme extrêmement

0: par exemple, venir au niveau de l'anus, et si ça serait, quand vous avez des pertes de poids, quand ça survient la nuit en période de sommeil, ça c'est des symptômes qui peuvent nécessiter de voir un médecin pour s'assurer qu'il n'y a pas de troubles graves. Et puis, il y a aussi les antécédents dans la famille qui peuvent faire qu'on consulte plus vite. Par exemple, si dans votre famille, il y a eu des cancers du côlon ou d'autres cancers précocement dans la vie.
1: Merci, professeur Christophe Cellier. 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
2: À tout à l'heure Caroline Paré, RFI 6h25 à Paris. Dans quelques minutes, ce sera le retour de l'actualité africaine. En attendant, on fait un tour dans la playlist du mois de RFI. On écoute ce titre. Venia Selecta, c'est de L'Entourloupe et Flavia Coelho.

0: Coelho avec l'entourloupe, un titre que vous retrouvez comme tous les autres dans la playlist officielle de RFI sur rfi.fr, rubrique musique, ou sur votre plateforme d'écoute favorite, Deezer, Spotify ou YouTube. Vous restez avec nous dans une minute, un nouveau journal.
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5: Et maintenant, je crois que nous allons pouvoir vous quitter, auditeurs amis, en vous souhaitant une excellente journée à tous.
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sur Radio Grésivaudan, un poème enchanté suivi d'un dicton avec le prénom du jour. Ah tiens, l'autre jour, j'ai vu passer dans la clairière de la forêt un sanglier, une sanglière et les petits sanglots. Ah tiens, moi, un voleur, une volière et les petits volets. Oh, sans parler d'un rat, d'une ratière et ses petits râteaux. Bah, c'est fou ce qu'on peut voir passer dans la forêt de Fontainebleau. Oh, mais c'est rien ça. Moi, j'y ai même vu un cigare, une cigarette et des petits mégots. Un maître, une maîtresse et ses petits métros. Et encore un mouflon, une mouflette et des mouflets. À voir la tête qu'ils nous font, ben je crois qu'on a intérêt à réviser nos devoirs conjugaux. 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

Merci, Charles. 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
1: Il est 5h en temps universel, 7h ici à Paris, vous écoutez la radio du monde. Et à la fille matin, ça commence. Bienvenue à vous au programme des 3 heures que nous allons passer ensemble. Le Proche-Orient et cette réunion tripartite à Jeddah, Arabie Saoudite, Turquie et Pakistan se retrouvent en pleine crise au Moyen-Orient. On en parle ce matin. Nous serons aussi en Colombie où l'extrême droite s'installe à la présidence. On évoquera la surchauffe de l'Europe en cette période estivale. Et puis on se penchera aussi sur cette crise qui n'en finit plus au sommet du football mondial. Merci d'être avec nous. On commence avec le journal. Bonjour Lisa Vili.
2: Bonjour Pierre Boudias. Bonjour à toutes et à tous.
1: Et à la une, une réunion annoncée entre Arabie Saoudite en Arabie Saoudite entre dirigeants saoudiens, turcs et pakistanais.
2: Oui, l'ordre du jour n'a pas été annoncé, mais les discussions se déroulent en pleine tension entre Téhéran et Washington au sujet de la réouverture du détroit d'Ormuz. L'histoire de son village en lutte face aux démolitions de l'armée israélienne avait fait le tour du monde grâce au film No Other Land, comme la vidéo dans laquelle il filme sa propre mort sous les balles d'un colon israélien. Un an après l'assassinat de l'activiste palestinien Aouda Atalen, un colon vient d'être inculpé en Israël. C'est une première depuis le 7 octobre 2023. Cérémonie d'investiture en Colombie ce vendredi pour le nouveau président Abelardo de la Espriega. Et comme preuve de sa volonté de se démarquer de la gauche au pouvoir ces 4 dernières années, il a choisi une ville de l'ouest du pays pour la cérémonie. Et non pas la capitale, Bogota. Et puis les coureuses du Tour de France se lanceront pour la première fois à l'assaut du Mont Ventoux ce vendredi. 7e étape très attendue. Reportage à la fin de ce journal sur ce sommet du sud de la France qui attire des milliers de cyclistes du monde entier chaque année.
1: Le président turc attendu en Arabie Saoudite, son homologue pakistanais est déjà sur place.
2: Réuni par le prince héritier saoudien Mohammed Ben Salman, 3 pays médiateurs entre Téhéran et Washington. Ils n'ont pas partagé l'ordre du jour de leur discussion, mais le détroit d'Ormuz est au premier plan. Alors que l'Iran a indiqué s'être accordé avec le sultanat d'Oman sur un nouvel itinéraire pour les navires, Nicolas Falaise.
3: C'est à Jeddah, sur la mer Rouge, que doit se tenir ce sommet annoncé à la dernière minute. Avec le Pakistan qui s'est affirmé en médiateur dès les premières semaines de la confrontation États-Unis-Iran, le Pakistan entretient de bonnes relations avec Téhéran, avec Washington et avec les monarchies du Golfe, à commencer par le royaume saoudien. Le premier ministre pakistanais, Shehbaz Sharif, y est donc attendu ce vendredi aux côtés du chef de l'armée pakistanaise, l'incontournable Asim Munir. Côté turc, c'est le président Recep Tayyip Erdogan qui se déplace à Jeddah. La Turquie, elle aussi, tente d'œuvrer à la désescalade depuis des mois, à la recherche d'une sortie de crise qui serait élaborée par les pays de la région eux-mêmes. C'est l'Arabie Saoudite qui accueille la rencontre en pleine recrudescence des attaques visant ses pétroliers, pris pour cible par les Houthis du Yémen alliés de Téhéran. Nouvel effort diplomatique donc, à l'heure où le président des États-Unis enchaîne les déclarations optimistes mais sans traduction concrète à ce stade, qu'il s'agisse de la réouverture du détroit d'Ormuz ou du programme nucléaire de l'Iran.
2: Et selon des sources citées par l'agence France Presse, les 3 pays prévoient de signer un accord de défense mutuelle. En Syrie, une ville à majorité druze et chrétienne de la banlieue de Damas, théâtre d'une attaque hier. Une bombe a explosé dans un minibus tuant 2 personnes. 13 autres ont été blessées selon le ministère de la Santé. Au printemps 2025, déjà des violences confessionnelles avaient fait plus de 100 morts à Jaramana et à Sanaya, une ville voisine, selon l'Observatoire syrien des droits de l'homme.
1: Une première exception à l'impunité face aux crimes contre les Palestiniens en Cisjordanie occupée.
2: Un colon israélien vient d'être inculpé, c'est inédit depuis le 7 octobre 2023. Yenon Levy est accusé d'avoir tué Aouda Atalen, ce professeur et activiste palestinien qui avait participé au tournage du film No Other Land, oscarisé l'an dernier. Il avait lui-même filmé le colon, le prendre pour cible. Il sera donc jugé pour homicide involontaire par imprudence. Pour l'ONG israélienne de défense des droits humains, B'Tselem, c'est insuffisant. Écoutez Yair Dvir, son porte-parole.
4: La décision de mettre Inon Levy en examen, c'est l'exception qui confirme la règle. L'impunité dont bénéficient en Israël les soldats et les colons qui s'en prennent aux Palestiniens n'est pas une défaillance du système. Il s'agit en réalité d'un élément central d'une politique visant à permettre à la violence de se poursuivre et de s'intensifier. Depuis le 23 octobre, Israël a tué 1100 Palestiniens en Cisjordanie, dont au moins 37 ont été tués par des colons. Parmi les victimes figurent 242 mineurs. Bon nombre de ces meurtres ont été documentés. Un seul Israélien a été mis en examen pour avoir tué des Palestiniens. Et même dans ce cas précis, la mise en examen est intervenue après une pression publique très forte et après une année entière durant laquelle il est resté en liberté et a continué à œuvrer à la création d'avant-postes illégaux.
2: Yair Dvir, le porte-parole de l'ONG B'Tselem, interrogé par Frédéric Misselin.
1: Un changement radical à la tête de la Colombie.
2: Après 4 années de gouvernement de gauche, Gustavo Petro va céder sa place à une figure de la droite dure, Abelardo de la Espriella. Ce vendredi, le nouveau président doit prendre ses fonctions pendant une cérémonie organisée non pas dans la capitale, Bogota, comme c'est l'usage, mais à Cali. Un choix qui, selon le politologue Andrés Davila, illustre bien la volonté de rupture du nouveau dirigeant colombien.
5: Ce qu'Abelardo de la Espriella cherche à démontrer, c'est qu'il ne fait pas partie de la classe politique traditionnelle, que c'est un outsider. C'est ce qu'il a fait tout au long de sa campagne, qui était très différente. Le soir de son élection, son discours a donné lieu à une mise en scène théâtrale, digne d'un chanteur, avec les symboles du football et des chants de supporters. Là, on est dans la même logique. Une fois encore, il cherche à prouver qu'il fait les choses différemment, qu'il rompt avec les traditions, les usages, et surtout qu'il n'a rien à voir avec son prédécesseur. Il a également choisi Cali parce que c'est une ville plutôt acquise à Gustavo Petro et où les mobilisations sociales en 2021 ont été très importantes. C'est donc une façon de défier la gauche et le mouvement de Gustavo Petro.
2: Andrés Davila, joint par Marine de la Moissonnière. La cérémonie d'investiture est prévue à 15h, heure locale.
1: RFI 5h07 en temps universel vers une transition au Venezuela.
2: Majorité et opposition ont en tout cas commencé des discussions hier à Caracas sous la houlette des États-Unis. Après cette première réunion, elles ont assuré dans un communiqué rechercher, je cite, une solution politique, pacifique, démocratique et constitutionnelle et s'accorder sur le respect de la souveraineté nationale. Les rencontres doivent se poursuivre jusqu'à mercredi. Dans la capitale argentine, Buenos Aires, une manifestation de l'opposition au président ultralibéral Javier Milei sévèrement réprimée hier. Quelques milliers de personnes s'étaient rassemblées devant le Sénat qui débattait d'un projet de loi sur la propriété privée. À l'appel de partis de gauche, de mouvements sociaux et de syndicats opposés à cette réforme qui entend consolider la propriété privée et offrir un cadre juridique propice aux investisseurs. Selon eux, elle présente un risque de colonisation et de fragmentation du pays.
1: Aux États-Unis, le géant du numérique Meta sommet de verser près $1 milliard à un État américain.
2: Un juge du Nouveau-Mexique vient d'ordonner à l'entreprise de financer un fonds destiné à réparer des dommages causés aux mineurs. Il a jugé Facebook, Instagram, WhatsApp responsables de troubles à l'ordre public, une première aux États-Unis pour des réseaux sociaux. Un montant décidé hier, plus de $560 millions, qui donc s'ajoute à une autre condamnation en mars et servira à financer des programmes de santé mentale et de prévention. Le juge a aussi imposé de fortes restrictions sur l'accès des mineurs à leur compte.
1: $180 millions, c'est cette fois la somme au cœur d'un bras de fer entre Madagascar et le Fonds monétaire international.
2: Oui, des financements promis par le FMI qui devaient être versés le mois dernier, mais le gel des prix des carburants décidé par les autorités malgaches en avril, qui doivent donc être compensé par l'État qui paye la différence aux entreprises pétrolières, ne plaît pas au FMI. En effet, cela est contraire aux conditions de rigueur budgétaire. Guilhem Fabry, pour surmonter ce blocage, le gouvernement malgache veut démontrer qu'il dispose d'autres leviers pour équilibrer ses finances publiques.
6: La suspension de l'ajustement automatique des prix du carburant à la pompe décidée par les autorités malgaches ne plaît guère au FMI. Avec ce mécanisme, le prix du litre d'essence fluctuait chaque mois en suivant les cours mondiaux sans dépasser une limite de 200 ariars à la hausse comme à la baisse. Pour protéger le consommateur face à la crise au Moyen-Orient, l'État malgache préfère subventionner les sociétés pétrolières. Une décision défendue mercredi par le ministre de l'économie, Erinzat Vramyarisson, face à la presse malgache.
7: Ce n'est pas le moment d'augmenter le prix du carburant, car cela va engendrer de l'inflation. Madagascar ne supportera pas une nouvelle crise sociale ou politique avec un impact à long terme. La relance économique est en marche, nous ne voulons pas l'interrompre et revenir au point de départ.
6: Le ministre met en avant plusieurs leviers pour favoriser l'équilibre des comptes publics.
7: Nous avons expliqué au FMI que nous allions développer l'assiette fiscale et renforcer la lutte contre la corruption qui a miné l'économie malgache. L'argent récolté grâce aux contrôles fiscaux dans les entreprises a presque doublé au premier semestre 2026 par rapport à l'année précédente. C'est un effort de longue haleine. Les acteurs de la corruption ne sont pas des petits poissons, mais des gens influents.
6: Les autorités malgaches ont annoncé maintenir le gel des prix à la pompe jusqu'à la fin de l'année. Elles espèrent tout de même convaincre le FMI d'étudier leur dossier lors d'une prochaine réunion fin août. Les 183 millions de dollars, pas encore versés, sont déjà inscrits dans les prévisions budgétaires nationales. Guillaume Fabrion, Tananarive, RFI.
2: En Thaïlande, ce vendredi, une fusillade dans un lycée au nord de la capitale a fait au moins 2 morts et 15 autres blessés, selon des médias locaux qui précisent que le tireur, un adolescent, a été tué.
8: En cyclisme, après la victoire de la Mauricienne Kim Lecourte-Piennard hier sur la 6e étape, c'est le jour J.
2: Les coureuses du Tour de France femmes vont affronter le Mont Ventoux, ce col mythique du sud-est de la France, et c'est la première fois de l'histoire du Tour féminin. Plus de 21 km d'ascension pour une arrivée à 1910 mètres d'altitude dans un paysage lunaire. Le défi attire chaque année de nombreux amateurs du monde entier. Anne Dufort-Cornillet a rencontré quelques courageux.
9: Bon, tout le monde pas comme ça. Voilà, il faut bien s'entraîner, mais il a fait, c'est super.
10: Chaque été, ils sont des centaines à gravir le Mont Ventoux, comme Dimitri et Clément, venus en famille, relever le défi.
11: Moi, je suis content, j'ai réussi mon objectif. Même si j'ai mis du temps, je suis quand même content.
10: C'était quoi vos sensations pendant la montée ?
11: Mal aux cuisses surtout. J'ai pas eu tout regardé les paysages, j'ai juste vu ma roue et le sol.
10: Venir à bout du géant de Provence, au moins une fois, est un accomplissement. Certains tombent sous le charme et ne peuvent plus s'en passer, comme Marie, coureuse amateur, devenue experte locale.
12: C'est ça, je l'ai monté plus de 500 fois. Chaque recoin, chaque pente, j'arrive à gérer les endroits où on peut donner un petit peu plus de force. Voilà, c'est
10: une passionnée, émue à chaque montée.
12: Ça dépend de chaque personne, mais voilà, pour moi c'est une fierté à chaque fois.
10: Surnommé le Mont Chauve, le Ventoux fascine autant qu'il impressionne. Théâtre de duels épiques, mais aussi de tragédies, comme le décès du cycliste britannique Tom Simpson en 1967. Son histoire et son sol désertique le rendent unique. L'inscrire au parcours du Tour de France femme n'est donc pas anodin. Anne Dufort-Cornillet, au sommet du Ventoux, RFI.
2: Le peloton qui partira à 11h15, temps universel, et commencera l'ascension aux alentours de 14h30. Et pour voir en images ce qui attend les coureuses, rendez-vous sur nos réseaux sociaux. Jour de repos au Maroc avant le début des quarts de finale. Demain samedi, dernières équipes qualifiées hier, le Ghana et le Cameroun après 2-0, 1-1. Les Ghanéennes affrontaient les Maliennes, les Camerounaises, les Capverdiennes. Les deux premiers quarts de finale demain opposeront les Ivoiriennes aux Algériennes, puis les Marocaines aux Sud-Africaines. Et puis la CAF, elle, réaffirme son soutien au patron de la FIFA, Gianni Infantino. Embourbé dans une crise depuis l'échec de son plan d'ouverture de la FIFA à des investisseurs privés.
8: Le journal de Lisa Vili. Merci beaucoup Lisa. On vous retrouve dans 2 heures pour un nouveau point sur l'actualité. En attendant, il est 7h13 ici à Paris. Et RFI Matin, vous en avez l'habitude, nous sommes ensemble jusqu'à 10h de Paris. On s'intéresse ce matin à ce sommet à Jeddah en Arabie Saoudite. Dirigeants saoudiens, turcs et pakistanais vont se pencher sur une situation régionale explosive. L'occasion pour les défenseurs des droits humains saoudiens de dénoncer une pratique qui se généralise dans le royaume, la suspension de leurs comptes par de grandes plateformes numériques, à rebours de la loi en vigueur aux États-Unis ou en Europe.
13: Nous voulons que les responsables des violations de la loi et de la corruption dans le le pays soient amenés à rendre des comptes. C'est pourquoi nous voulons que la population nous écoute. Et en bloquant l'accès à nos comptes, cela devient très difficile.
8: Un témoignage complet à retrouver dans le journal de 8 heures. On sera également en Colombie ce matin, bastion de la gauche sud-américaine. Le pays bascule aujourd'hui à l'extrême droite avec l'intronisation à la présidence d'Abelardo de la Espria. L'avocat entend déclarer la guerre aux groupes armés du pays. Le dossier du journal de 9 heures vous expliquera cette stratégie. À suivre également ce matin, l'Europe qui suffoque et les forêts qui partent en fumée. Des dizaines de milliers d'hectares déjà détruits et des filières entières qui s'effondrent, comme en Gironde où l'industrie du pain est à terre après le méga-feu qui a brûlé plus de 42 000 hectares au mois de juillet.
14: Mais par exemple, le petit bois qui partait en papeterie et tout, ils ne pourront pas le prendre. C'est une grosse catastrophe. Tous les propriétaires privés vont être confrontés à la même chose.
8: Et pour aller plus loin, notre invité à 8h20 sera le docteur en écophysiologie Sylvain Delzon. Il est spécialiste de la résistance des arbres face à la sécheresse. Et on lui demandera si les forêts européennes doivent se préparer à changer de nature pour s'adapter au réchauffement climatique. Et puis la fin de notre série d'été sur les Congolais de Paris, le choix musical de nos partenaires de la radio publique suisse et le sport, bien sûr, avec la fin aujourd'hui de la phase de poule de la CAN féminine. C'est au programme ce matin. Merci d'écouter RFI, 7h15 à Paris. Et Céline, c'est l'une des tristes actualités qui marquent l'été que vit la France. Les incendies qui se multiplient notamment dans le sud-ouest et le sud-est, mais aussi bien plus au nord, comme à Fontainebleau, en région parisienne. Là-bas, ce sont 2000 hectares de forêt qui sont partis en fumée au début de l'été, soit 10% de la surface totale de ce massif. L'ONF, l'Office National des Forêts, est revenu la semaine dernière dans les zones ravagées par les flammes pour faire un état des lieux. Alors que les reprises de feu menacent, la sécurité et la vigilance sont toujours de mise et la reconstruction est désormais au centre des préoccupations. C'est un reportage de Juliette Pietraszewski.
15: Un sol de cendres, des arbres morts. Dans ce paysage de désolation, Franck Bourgeois et Clément Esneau, bûcherons, tronçonnent un feuillu qui menace de s'effondrer. Un geste qu'ils répètent depuis leur retour dans la forêt.
16: 38 ans que je travaille en forêt de Fontainebleau. Je pense que je ne reverrai plus la forêt comme elle a été avant. Nous, on a été mandatés il n'y a pas longtemps. Et c'est ce qu'on fait, la sécurisation des bords de route, autoroutes, en priorité.
15: La sécurisation des lieux est toujours en cours. Et quand la tronçonneuse se tait, l'état de la faune les bouscule quelque peu.
17: C'est vraiment trop calme. C'est ça qui est le plus bizarre.
18: Il n'y a plus de passage.
17: Il n'y a pas d'oiseau. Il n'y a aucun oiseau. J'ai vu aucun oiseau. Ça fait bizarre. Hein. Mardi, je suis arrivé, une biche qui était en train de mourir. Quoi, parce que cramée par le feu, puis en sous nutrition. Quoi, elle était vraiment pas bien. Quoi.
19: Vous voyez le nuage de cendres, dès que le bûcheron bouge, tout ça autour de lui c'est de la cendre, c'est des particules fines.
15: À proximité, Claire Novak de l'Office National des Forêts et responsable de l'unité territoriale de Fontainebleau scrute de près les opérations.
19: Des opérations dangereuses qu'il faut confier à des bûcherons spécialisés parce qu'on ne sait pas comment le bois brûlé va réagir, on ne sait pas à quel point le bois a été modifié par la chaleur. Parfois on a même des arbres qui à l'intérieur sont en feu. Et on ne le voit pas de l'extérieur, donc c'est vraiment à laisser à des professionnels, évidemment.
18: Je suis très surprise par l'odeur, en fait, elle est toujours là.
19: Oui, elle est toujours là et elle est encore très forte et ça va persister. Tout autour de nous, c'est de la cendre, hein, et encore une fois, ça continue à brûler à certains endroits au niveau du sous-sol, donc c'est pas fini, malheureusement, c'est pas fini.
18: C'est quoi ça?
19: Ça, c'est un camion citerne feu de forêt qui se rend sans doute sur le lieu d'une fumerole ou d'une reprise.
15: Car les pompiers sont les seuls autorisés sur la zone sinistrée avec l'Office National des Forêts. Dans sa voiture, Julien Simon, chef de service forêt ONF Île-de-France-Est, est également correspondant défense des forêts contre les incendies.
20: Donc depuis le 12 juillet, nous ici, les deux feux sont fixés, mais ils ne sont pas considérés comme étant éteints, parce qu'à tout moment, on sait que ça peut repartir. Donc on prie pour avoir de la pluie, de façon à essayer de réellement noyer les foyers résiduels pour enfin pouvoir déclarer ce feu comme étant éteint.
15: Les reprises de feu sont donc encore possibles avec ce qu'on appelle le feu zombie, explique Claire Novak.
19: En raison de la présence de cette végétation particulière, cette tourbe, le feu continue à brûler en sous-sol. On a régulièrement des points qui sont mesurés à caméra thermique à 150 degrés au niveau de la surface du sol, 400 degrés en profondeur. Donc c'est un feu qu'on appelle maintenant un feu zombie, qui va continuer à brûler jusqu'à ce qu'il n'y ait pas eu de pluie forte.
15: La saison des feux est encore loin d'être finie. Après seulement, la phase de reconstruction va s'enclencher et le chantier sera long, très long, avec le réchauffement climatique en perspective.
19: Les feux de ce type-là vont revenir. Donc on a besoin de comprendre comment il s'est comporté pour pouvoir mieux lutter. Et puis penser aussi à l'avenir de cette forêt en termes d'aménagement du territoire. Je vous ai dit, en raison des sols très sableux, il y a une grosse dominante de pins. Quand on brûle un pin, ce qui repousse, c'est du pin. Donc on sait que si on ne replante pas, on aura une forêt de pins qui risquera de rester très combustible à l'avenir. Donc il y a sans doute un rôle à jouer avec de la plantation pour venir diversifier les peuplements forestiers.
15: Et pour l'heure, pas de réouverture prochaine prévue pour les sites touchés. Selon l'ONF, il faudra une année avant de permettre à nouveau l'accès des zones sinistrées au public.
8: Le reportage à Fontainebleau de Juliette Pietraszewski, l'avenir des forêts françaises. On en parlera avec notre invité ce matin, le docteur en écophysiologie Sylvain Delzon. Il sera en ligne avec nous à 8h20. 5h20 en temps universel, la une de la presse française. Le Monde revient sur un retour, celui des indépendantistes corses du FLNC qui menace les résidents non-corses de l'île de Beauté. Un discours xénophobe qui révèle une radicalisation d'un mouvement en perte de vitesse selon Le Monde. Le quotidien qui note également la mise en scène mafieuse de la conférence de presse clandestine donnée par le mouvement, apparue cagoulée et entourée d'armes de guerre. Une analyse en une du Figaro aujourd'hui. Le piège iranien se referme sur les eaux d'Hormuz, écrit le quotidien marqué à droite. Les idées simples de Donald Trump se retournent contre les États-Unis selon le Figaro, qui décrit un président américain de plus en plus enclin aux concessions pour mettre fin à une guerre sans issue, car un conflit à grande échelle, en plus d'être coûteux, ne garantirait pas aux locataires de la Maison-Blanche de remplir ses objectifs politiques. Résultat, un Iran en position de force et un détroit stratégique qui pourrait dire au revoir à la liberté de navigation. Et puis, c'est cette sécheresse historique qui s'abat sur l'Europe qui intéresse Libération aujourd'hui. Des réacteurs nucléaires hongrois aux brasseries tchèques, tous les secteurs du vieux continent sont impactés par la disparition progressive de l'or bleu. Cet été, Libération décrit une Europe prise de court par l'accélération du dérèglement climatique et dresse un constat: le temps de l'abondance en matière d'eau appartient bel et bien au passé. Les pays de la zone n'ont désormais plus le choix. C'est toute la gestion de la ressource qui doit être repensée, si possible collectivement. C'est une des tristes nouvelles qui est arrivée hier soir. Le bilan du drame migratoire à Ceuta est monté à 80 victimes. Il a été présenté par les autorités médicales espagnoles. Les images de l'afflux massif de dizaines de milliers de Marocains dans l'enclave du nord du Maroc le 30 juillet dernier ont fait l'objet également d'une récupération de la part de la mouvance d'extrême droite européenne. Olivier Four, bonjour.
0: Bonjour.
8: On en parle avec vous dans les dessous de l'Infox. Certaines vidéos impressionnantes ont notamment été détournées pour faire croire à un complot des autorités marocaines et un déferlement de violence de la part des migrants dans la ville de Ceuta.
0: Oui, les images ont fait le tour des réseaux sociaux. Une vidéo de 45 secondes montrant des véhicules calcinés, des restes de motos, la carcasse d'un bus. Commentaires sur X de la part de comptes francophones de la droite radicale. Voilà à quoi ressemble Ceuta. La ville espagnole serait, je cite, presque totalement dévastée. Il n'a fallu qu'une journée aux migrants pour détruire Ceuta, conclut un contributeur sur le réseau d'Elon Musk.
8: Donc on le comprend, ces voitures incendiées n'ont pas été filmées dans l'enclave espagnole.
0: Oui, exactement. Nous avons tout d'abord cherché à géolocaliser ces vidéos. Dans la séquence, un arrêt sur image à 22 secondes nous a donné des indices. Sur un rond-point tout proche des carcasses, on distingue deux panneaux routiers indiquant Ceuta, 0,5 km, et Tétouan, au Maroc, 32 km.
8: Alors Olivier, vous avez passé au crible les postes relatifs à la crise migratoire de ces derniers jours et cet exemple n'est pas un cas isolé.
0: Oui, en utilisant une image Google Earth, nous avons retrouvé le rond-point. On le voit bien sur les photos satellites. Il se situe en territoire marocain, devant le grand poste de douane qui permet de pénétrer dans l'enclave espagnole de Ceuta. Alors oui, le 30 juillet, Ceuta s'est retrouvé submergé par l'arrivée de ces dizaines de milliers de jeunes migrants. Mais ces images de voitures brûlées n'ont pas été filmées au cœur de la ville espagnole. D'ailleurs, plusieurs contributeurs l'ont fait remarquer dans leurs commentaires sur X.
8: Alors d'une manière générale, la théorie de la submersion est très présente dans les narratifs de la droite radicale.
0: Des exemples de récupération, il y en a beaucoup. Comme souvent, les manipulateurs mélangent info et infox. Par exemple, la vidéo d'un camion Ben déchargeant des dizaines de jeunes Marocains sous les yeux d'un policier a été vue plusieurs milliers de fois. Cette séquence dénote une certaine passivité des forces de l'ordre face aux événements, mais certains comptes vont jusqu'à parler de complicité des autorités qui auraient organisé le transport en camion de ces jeunes Marocains jusqu'à Ceuta. Là encore, nous avons géolocalisé ces images en utilisant cette fois-ci l'application Mapillary. Résultat, ces migrants ont dû descendre de leur camion vers la ville marocaine de Tétouan. C'est à 50 km de Ceuta.
8: Et ce narratif, il est repris par tous les mouvements d'extrême droite en dehors même de l'Espagne.
0: Oui, comme à chaque crise migratoire, on retrouve ces narratifs sur des comptes français, italiens, espagnols, britanniques, proches de la mouvance d'extrême droite. Certains sont bien connus, d'autres créés plus récemment sur X. Pour faire monter la tension, on a vu aussi circuler des images d'arrivées de migrants en bateau en Andalousie. Encore des infox, ce sont des images d'archives. Je vous rappelle les mots du président américain Donald Trump dès le premier jour de la crise. Si nous ne sommes pas au pouvoir,

Drea, papa honoré sur la playlist RFI ce mois-ci. 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Vous restez avec nous sur la Radio du Monde dans un peu plus d'une minute. Le retour de l'actualité africaine avec Arthur Ponchelet.

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4: Et maintenant, je crois que nous allons pouvoir vous quitter, auditeurs amis, en vous souhaitant une excellente journée à tous.
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0: Putain, je sais pas si je suis bien là.
1: Sérieux, c'est nerveux.
2: On continue.
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1: Oh, c'est pas possible.

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1: L'heure d'un nouveau journal avec Marion Kazanov. Bonjour Marion.
3: Bonjour Pierre.
1: L'Arabie Saoudite à la une de votre journal.
3: Elle accueille aujourd'hui un sommet tripartite avec la Turquie et le Pakistan. L'Arabie Saoudite, dont les voix dissidentes sont de plus en plus censurées sur les réseaux sociaux, c'est une ONG de défense des droits humains qui s'en inquiète, on va l'entendre. En Libye, une autre ONG, Transparency International, alerte sur un système de rackets organisé contre des migrants et réalisé non pas par des passeurs, mais par des employés du ministère de l'Intérieur. On sera dans ce journal dans le sud-ouest de la France. Le sud-ouest de la France ravagé par les flammes après le désastre. Il faut reconstruire, replanter aussi. La filière de bois local aura du mal à se relever. C'est le rendez-vous des amateurs de reggae en France, le festival No Logo en Bretagne, qui démarre aujourd'hui et qui se débrouille depuis toujours, sans sponsor, ni mécène, ni subvention.
1: Et puis le Real Madrid s'offre Yann Diomandé, le club a officialisé la signature de l'ailier ivoirien pour un transfert estimé à 140 millions d'euros. On y revient dans le journal des sports, juste après votre journal. Pendant que les négociations se poursuivent entre Washington et Téhéran, les médiateurs de ce conflit se retrouvent, eux, en sommet.
3: L'Arabie Saoudite, la Turquie et le Pakistan se retrouvent aujourd'hui à Jeddah. Il sera question d'un accord de défense mutuelle 5 mois après le début du conflit, déclenché par les frappes israélo-américaines sur l'Iran et qui ont plongé la région dans l'instabilité. L'Arabie Saoudite, dans le même temps, censure un peu plus les voix dissidentes. Selon Al-Qast, une organisation saoudienne de défense des droits humains, des dizaines de comptes ont été bloqués dans le pays par le réseau social X, des comptes tenus par des opposants, des voix dissidentes, donc 65 précisément depuis la mi-juillet, toujours selon Al-Qast. Avant X, Meta, la maison mère de Facebook, avait fait de même en obéissant à une demande du pouvoir saoudien. Guilhem Deltey.
4: Depuis des années, Ghanem El-Mansarir attaque frontalement le pouvoir saoudien. Dans cette vidéo, l'opposant dénonce la corruption du prince héritier et le traite de salaud, fils de salaud. En mai, YouTube l'a informé que ces deux chaînes sont désormais coupées en Arabie Saoudite. Motif invoqué, des plaintes déposées par une entité gouvernementale. Mais pour Yahya Assiri, qui a créé Al-Qast, une organisation saoudienne de défense des droits de l'homme, l'argument juridique ne tient pas.
5: Bien sûr, la législation saoudienne interdit de critiquer le roi, la famille royale ou le prince héritier. Mais ce que nous disons à toutes ces plateformes, c'est qu'elles sont basées aux États-Unis ou en Europe. Elles doivent donc respecter les lois en vigueur dans ces pays. Elles doivent également respecter le droit international en matière de droits de l'homme.
4: Ces opposants saoudiens vivent désormais à l'étranger, mais leur voix continuait de déranger les autorités de Riyad, estime Yahya Assiri.
5: Nous voulons que les responsables des violations de la loi et de la corruption dans le pays soient amenés à rendre des comptes. C'est pourquoi nous voulons que la population nous écoute. Et en bloquant l'accès à nos comptes, cela devient très difficile.
4: La censure des réseaux sociaux n'est pas nouvelle, estime Yahya Assiri. Le militant dénonce la mise en place d'algorithmes rendant aussi moins visibles les publications de son organisation. Depuis le rachat de Twitter par Elon Musk, il estime qu'Al-Qast a perdu 20% de ses abonnés.
3: L'Arabie Saoudite qui a subi sur son sol une nouvelle attaque des rebelles houthis. 11 blessés hier dans le sud, dans une région frontalière avec le Yémen. Ces rebelles alliés de l'Iran ont aussi mené un raid sur une base militaire du Yémen. Au moins 58 soldats sont morts. Les houthis disent avoir agi en représailles ou renforcement, selon eux, des troupes yéménites appuyées par l'Arabie Saoudite. C'est le bilan le plus meurtrier depuis la trêve de 2022 entre les deux camps et cela réveille aussi le spectre de la guerre civile. Nicolas Falaise, qui sont précisément ces rebelles yéménites ?
6: Les Houthis, ou Ansarullah, selon leur nom officiel, sont un mouvement politique armé dont les membres appartiennent à une branche minoritaire de l'islam chiite. Dans l'histoire mouvementée du Yémen, l'insurrection des Houthis contre le pouvoir central connaît un tournant en 2014, lorsque les rebelles s'emparent de Sanaa, la capitale, et de vastes territoires du nord. L'année suivante, plusieurs pays de la région, emmenés par l'Arabie Saoudite, entrent en guerre contre les Houthis. Pour le royaume, pas question de voir un mouvement proche de l'Iran prendre pied à sa frontière. Mais malgré sa supériorité militaire, la coalition saoudienne n'a jamais réussi à vaincre les Houthis. Ces derniers se revendiquent de l'axe de la résistance des alliés de Téhéran dans la région. Ces dernières années, ils ont tiré des missiles en direction d'Israël, en soutien aux Palestiniens. Ils ont aussi montré leur capacité à perturber le trafic maritime en mer Rouge et ils multiplient depuis quelques semaines leurs attaques contre des cibles pétrolières saoudiennes.
7: Nicolas Falaise. Pour tenter de rejoindre l'Europe, des milliers de migrants passent par la Libye, un pays toujours plus dangereux pour ces candidats à l'asile.
3: Où ils risquent la prison, la torture, les demandes de rançon aussi. Si ces migrants sont souvent dépouillés par les passeurs, par les gardiens de prison, ils le sont aussi par les employés du ministère de l'Intérieur. C'est ce que révèle Transparency International. L'ONG déplore un racket organisé au vu et au su du pouvoir de Tripoli ou d'Ibrahim.
8: Des migrants travailleurs sont soumis depuis un an à des taxes de près de 500 dinars libyens, soit l'équivalent de 70 euros, ce qui représente une somme considérable pour eux. Toutes les raisons sont bonnes pour les arrêter. Un permis de séjour périmé, une carte de sécurité sociale non renouvelée. Pour Tariq Lamloum, directeur du centre de Benghazi pour les migrants, il ne s'agit pas de vérifier le statut du résident ou d'appliquer la loi, mais de cibler tout étranger dans le but de lui extorquer de l'argent.
9: Selon les témoignages, entre 60 et 150 personnes sont ainsi arrêtées quotidiennement. C'est devenu un système bien rodé. Ces extorsions existent depuis plus d'un an. Bien entendu, des responsables du ministère de l'Intérieur justifient cela en affirmant que les salaires des agents de sécurité ne sont pas payés régulièrement. Autre argument, ils disent que le ministère de l'Intérieur est très peu subventionné par le gouvernement alors qu'il a besoin d'organiser le séjour de ces migrants ou de les renvoyer dans leur pays d'origine. Le gouvernement attribue est parfaitement au courant de ces pratiques.
8: Ces agents de sécurité continuent donc d'agir sur les barrages en plein jour et en toute impunité. Parfois, l'argent est soutiré à des personnes qui ne travaillent pas, mais qui sont simplement à la recherche d'un travail, regrette Tariq Lamloum.
3: La Libye, d'où partent chaque année des milliers de personnes qui espèrent rejoindre l'Europe. Cette semaine, en trois jours, 267 migrants ont été secourus au large de la Crète. En Thaïlande, le bilan revu à la hausse après une fusillade dans un lycée réputé près de Bangkok. Au moins 7 morts selon la presse locale. 7 morts dont le tireur, un adolescent âgé de 14 à 15 ans.
7: En Colombie, le nouveau président entre en fonction aujourd'hui.
3: L'avocat d'extrême droite Abelardo de la Espriella a été élu le 21 juin en promettant de combattre le narcotrafic, la violence des groupes armés, en rupture donc avec la politique de paix totale du président sortant Gustavo Petro. On y revient plus en détail dans le dossier du journal de 9h, heure de Paris. Toujours sur le continent, des heurts ont éclaté en Argentine entre des manifestants et la police. Des milliers de personnes marchaient hier à Buenos Aires contre un projet de loi sur la propriété privée porté par le gouvernement ultralibéral de Javier Milei. Le texte examiné en ce moment par le Sénat prévoit notamment de faciliter les expulsions pour les locataires qui ne paieraient pas leur loyer.
7: À la file, les 8h08 ici à Paris. En France, les pompiers continuent de lutter contre les incendies.
3: Sous des températures étouffantes dans le sud, avec des feux dans la Drôme, dans le Var, la situation s'améliore dans l'Aude, département entre la Méditerranée et les Pyrénées, mais c'est en Gironde, dans le sud-ouest, que les flammes ont fait le plus de dégâts. Le méga-feu, s'il est maîtrisé, a détruit plus de 40 000 hectares, avec de nombreuses habitations détruites, des massifs forestiers entiers qui ont été calcinés et qui mettent en danger la filière de bois local. Pierre-Olivier a rencontré le gestionnaire de la forêt communale du Porge, la commune la plus touchée par les flammes.
10: Sur la table de son salon de jardin, Jean-Luc Le Sueur a déplié une gigantesque carte.
11: C'est une carte de la commune du Porge. Sur la partie forêt, nous avons 4200 hectares.
10: 60% sont partis en fumée. Un coup dur pour la ville qui va devoir écouler tout ce bois de pin calciné à bas prix, car du bois brûlé est moins valorisé que du bois sain.
11: Par exemple, toutes les parcelles de gros pins, c'est une valeur marchande entre 50 et 60 euros le mètre cube. Et là, peut-être que ça partira aux alentours de 10 euros, 15. Mais par exemple, le petit bois qui partait en papeterie et tout, ils ne pourront pas le prendre. C'est une grosse catastrophe.
10: Et la commune n'est pas la seule impactée.
11: Tous les propriétaires privés vont être confrontés à la même chose.
10: Une fois ces dizaines de milliers de pins rasés, dans les semaines qui viennent, il faudra replanter planter et s'armer de patience.
11: Alors 15-20 ans, c'est surtout pour les premières éclaircies, mais pour une coupe rase, on est plus sur un terme de 50-60 ans. Ça va être un manque à gagner énorme.
10: La préfecture de Gironde a déjà prévu de soutenir financièrement la filière bois. Se posera aussi la question de l'adaptation des futures forêts aux incendies. Pierre-Olivier Leporge, RFI.
3: Et cette saison des feux continue de battre tous les records en France des incendies favorisés par le réchauffement climatique d'origine humaine.
7: Les forêts après le feu, on en parle avec notre invité. Juste après ce journal, on sera avec Sylvain Delzon, docteur en écophysiologie, spécialiste de la résistance des arbres à la sécheresse. Toujours en France, le parquet antiterroriste ouvre une enquête après les menaces d'un groupuscule indépendantiste corse.
3: Enquête notamment pour association de malfaiteurs en vue de la préparation d'actes de terrorisme, le FLNC. Le Front de Libération Nationale Corse Union des Combattants s'est exprimé cette semaine. Une quinzaine d'hommes encagoulés qui ont menacé les non-corses, notamment les Français du continent, qualifiés d'envahisseurs. Restez chez vous, ont-ils dit. Le FLNC rejette aussi un projet d'autonomie de l'île qui sera bientôt examiné par le Sénat. Le texte a déjà été validé en mai par l'Assemblée nationale, notamment par Michel Castellani, député corse du parti Liot, qui ne s'inquiète pas, lui, des derniers propos du FLNC.
12: Nous, en Corse, on a pratiquement l'habitude de ce genre de communiqué de la part du FLN. Hein. Moi, je ne commente pas les termes du FLN, mais ce que je sais, c'est que la population de Corse augmente à un rythme qui est 4 fois le rythme moyen de la démographie française. Très forte croissance de la population corse est tractée uniquement par les mouvements migratoires positifs. Ça, c'est une réalité. Cette réalité, on la voit sur le terrain, c'est que dès qu'il y a une maison en vente, elle est prise par des continentaux, ou par des étrangers d'ailleurs. Il est évident que cette société insulaire qui a été longtemps protégée, qui a eu longtemps ce sentiment d'appartenance et puis sa cohésion interne, elle est complètement dans une bourrasque, ça c'est évident.
3: Michel Castellani avec Marie Lecoq.
7: C'est l'un des festivals majeurs du reggae en France. Le festival No Logo ouvre ses portes cet après-midi dans l'Ouest.
3: En Bretagne, où les grands noms du reggae et du dub sont à l'affiche, Shaggy, The Congos, Meryl ou Zentone se succéderont sur scène et sur 3 jours, une programmation ambitieuse, pourtant sans le moindre financement extérieur. Et ça fait 9 ans que ça dure, Léa Boutin-Rivière.
13: Au No Logo, la règle est simple, pas de sponsor, pas de publicité, pas de mécénat, le festival se veut 100% libre.
14: C'est un choix d'indépendance totale.
13: Michel Jovanovic, le directeur et programmateur du festival.
14: C'est au festivalier de décider si un événement comme le nôtre mérite de perdurer. C'est une remise en question tous les ans pour vérifier que le public adhère à ce concept.
13: C'est donc le public et uniquement le public qui finance le 1 400 000 euros de budget du No Logo à travers la billetterie, les stands alimentaires et le camping. Le festival se charge de son côté de négocier des cachets moins conséquents pour les artistes et partage ses infrastructures avec un autre événement pour mutualiser les coûts. Autant de décisions qui permettent au festival de se passer aussi des subventions publiques.
14: On voit quand même qu'il y a de plus en plus d'événements qui reçoivent moins de subventions. C'est peut-être une tendance qui va se prolonger au fur et à mesure. Ensuite, c'est clair qu'on ne souhaite pas non plus être associé à des éventuels gouvernements qui seraient complètement en dehors de la philosophie de l'événement.
13: Une philosophie qui tient notamment au slogan « à vous de décider ». Cette année, toutes les places ont été vendues en l'espace de quelques jours. Un choix sans ambiguïté.
3: Le No Logo Festival, ça commence aujourd'hui en Bretagne.
7: Et votre journal se termine, Marion Cazanov. Merci beaucoup, on vous dit à tout à l'heure, 8h13 à Paris, les sports. Et on vous retrouve, Pauline Guillou.
15: Bonjour tout le monde.
7: C'est l'un des transferts de l'été. Yann Diomandé a rejoint le club Merengue.
15: Oui, c'est officiel depuis hier soir. L'Ivoirien de 19 ans arrive en provenance de Leipzig. Il a signé un contrat de 7 ans pour un montant record, le plus cher de l'histoire du Real Madrid et le plus cher de l'histoire pour un joueur africain. Tenez-vous bien, 140 millions d'euros, dont 15 millions de bonus. Transfert historique qui va sans doute mettre un peu de pression à l'ailier ivoirien. Ce qui n'a évidemment pas échappé à Hervé Renard, le nouveau sélectionneur des éléphants, qui était officiellement présenté hier et a eu une pensée pour son joueur.
16: Félicitations à lui. Après une très grande saison avec Leipzig et une très très belle Coupe du Monde, je pense qu'il récolte le fruit de son travail, le fruit de tout ce qu'il a pu entreprendre avant et ça va être une fierté pour tous les Ivoiriens aussi de voir un joueur ivoirien de nouveau évoluer dans un très très grand club. Et on lui souhaite bien sûr le meilleur avec sa nouvelle équipe.
15: Des propos recueillis par Molamine. Si ça va aller, le Real Madrid est décidément bien gourmand dans ce mercato et enregistre sa 6e recrue de l'été, alors que le club est plus que jamais en quête d'un nouveau souffle après 2 saisons passées sans titre majeur et le retour au poste de José Mourinho.
7: Le Special One, José Mourinho qui a de quoi faire, notamment en attaque, Pauline.
15: Avec Kylian Mbappé, évidemment, et donc Yann Diomandé, le nouvel entraîneur du Real, pourra aussi compter sur Vinicius Junior l'an prochain. L'attaquant star du Real, l'une des stars du Real, hein, annoncé un temps sur le départ, est lancé dans un bras de fer avec son club, prolonge finalement avec Madrid jusqu'en juin 2032.
7: Autre transfert officialisé du côté du PSG.
15: Et oui, le PSG qui visait aussi Yann Diomandé en début d'été a finalement été doublé par Madrid sur ce dossier et a officialisé l'arrivée de Marnes Akliouche, l'ailier droit de 24 ans, présent à la Coupe du Monde avec l'équipe de France. Et donc, il quitte Monaco après avoir signé un contrat de 5 ans pour 50 millions d'euros.
7: Football toujours et la FIFA reste dans la tourmente.
15: Et oui, les excuses de la FIFA présentées hier soir au travers d'un communiqué ne changent rien. L'UEFA maintient sa pression sur Gianni Infantino et menace toujours de boycotter les prochaines compétitions de la FIFA. Et de son côté, la CAF réaffirmait hier son total soutien au tout puissant président Gianni Infantino, je vais y arriver, qui arrive en fin de mandat et vise toujours un 4e mandat en mars 2027.
7: Et du cyclisme pour terminer avec l'étape Rennes du Tour de France féminin, c'est aujourd'hui.
15: Et oui, 7e étape pour le peloton qui est marquée par une ascension légendaire, le Mont Ventoux et ses décors lunaires, 146 km au programme avec 3400 de dénivelé positif. L'ascension finale donc au sommet du Ventoux à 1910 mètres. Au classement général, la Suisse Marlène Reusser est toujours en tête, suivie de près par Demi Vollering. Et la Française Pauline Ferrand-Prévot est 15e à 5 minutes.
7: C'était Pauline Guillou pour les sports. Allez, on retrouve un passionné de vélo tout de suite. Et c'est vous Stéphane Genest, le Mont Ventoux, vous l'avez déjà fait ?
17: Oui, c'est vrai. Bonjour Pierre.
7: Bonjour, alors on va parler économie avec vous Stéphane. On parle souvent d'innovation, de nouvelles technologies et de produits ou services qui pourraient changer notre quotidien très bientôt. Mais ce matin, on s'arrête avec vous sur un phénomène à contre-temps de tout cela, celui de la nostalgie et des objets qui avaient la cote il y a 30 ans. Cela peut sembler anecdotique, mais mine de rien Stéphane, le passé est devenu un marché extrêmement rentable.
17: Oui, d'ailleurs les spécialistes du marketing parlent d'un effet Madeleine de Proust, un simple emballage, une musique, un logo ou un objet suffit à réveiller des souvenirs heureux. Et ces souvenirs, ils ont une valeur économique. Alors les exemples, on les compte par dizaines. On peut penser par exemple au secteur de la musique qui illustre parfaitement cette évolution. Certes, le streaming est mondialement utilisé avec les plateformes comme Deezer ou Spotify où l'on écoute ce que l'on veut, quand on veut et où on veut. Mais un produit emblématique du passé retrouve ses lettres de noblesse. C'est le vinyle, la preuve aux États-Unis. Il représente désormais un marché supérieur à 1 milliard de dollars. C'est une première depuis le début des années 80. La dynamique est similaire, mais un peu plus timide quand même pour les cassettes audio.
7: Et qui achète ces objets ? Des personnes qui sont elles-mêmes nostalgiques ?
17: Eh bien, c'est ce qui est le plus étonnant, Pierre, car les études montrent que ce sont surtout les membres de la génération Z, donc fin 90, année 2000, qui alimentent cette demande. Beaucoup n'ont jamais utilisé de vinyle ou de cassette de leur vie, mais ils en achètent. C'est exactement la même chose avec les appareils photo argentiques, ils reviennent à la mode. Kodak a dû relancer certaines lignes de production de pellicules et les appareils Polaroid ou Fujifilm séduisent à nouveau. Car ce qui plaît en fait, c'est l'expérience, le concret et aussi l'imperfection du résultat. Quand on prend une photo avec un appareil de ce type, on se souvient du moment où on l'a prise cette photo. Avec votre téléphone, certainement un peu moins, étant donné qu'on peut en prendre à l'infini.
7: Et ça, Stéphane, les marques l'ont parfaitement compris.
17: Exactement, plutôt que d'inventer des nouveaux produits, elles adaptent leur propre patrimoine. On parlait des appareils photo, ils peuvent avoir des petits écrans ou même enregistrer les photos en numérique sur une carte mémoire. Renault est aussi une excellente illustration de tout ça avec la sortie récente d'un de ses vieux modèles des années 70, la Renault R5. Aujourd'hui, elle est 100% électrique, tout est contemporain, mais le design rappelle une des voitures que plusieurs générations connaissent déjà. Et cette tendance dépasse les biens de consommation, le spectacle vivant n'est pas en reste. Avec par exemple la reformation d'Oasis, même phénomène pour les Backstreet Boys, ou en France le retour d'émissions de télé comme la Star Academy ou d'une gigantesque tournée de la chanteuse Lori.
7: Et là encore, le souvenir devient une valeur marchande, mais pourquoi miser sur cette stratégie ?
17: Parce que créer une marque, c'est coûteux, donc reprendre les codes d'un succès succès avec les normes d'aujourd'hui. Ça peut fonctionner, d'autant que les marques historiques touchent à l'affect, aux émotions, ce qui est un puissant déclencheur d'achat. C'est ce que les spécialistes appellent parfois le rétrofuturisme, utiliser le passé pour rendre l'innovation plus rassurante. Et cette stratégie est d'autant plus intéressante qu'elle permet de toucher plusieurs générations à la fois. Économiquement, c'est aussi intéressant. Les plus âgés retrouvent un objet qui leur rappelle leur jeunesse. Les plus jeunes, eux, découvrent un univers qu'ils considèrent comme original parce qu'ils ne l'ont finalement jamais connu. Pour eux, le vintage devient finalement une nouveauté.
7: Ouais, les souvenirs et la nostalgie, c'est comme tout, ça se monnaie. Merci beaucoup Stéphane Genest, aujourd'hui l'économie. À 8h20 ici à Paris, de la France à la Grèce, en passant par l'Espagne, le même constat cet été, des incendies qui se multiplient et des forêts qui partent en fumée. Dans le sud-ouest de la France, par exemple, ce sont 42 000 hectares qui ont été ravagés par le brasier, bien sûr lié au dérèglement climatique d'origine humaine. Une situation qui pose une question, faut-il replanter les zones sinistrées? Et si oui, faut-il repenser nos forêts pour les rendre plus résistantes face aux incendies? On en parle ce matin avec notre invité. Bonjour Sylvain Delzon.
18: Bonjour.
7: Et merci d'avoir accepté notre invitation. Vous êtes docteur en écophysiologie et chercheur à l'INRA de Bordeaux. Vous êtes en ligne avec nous. Alors, avant de parler de l'après, une question simple. Est-ce qu'on peut dire aujourd'hui que nos forêts brûlent plus que par le passé ?
18: Oui, tout à fait. On constate que le risque d'incendie ne cesse d'augmenter tous les ans, c'est-à-dire que le moment où nous passons en zone rouge, voire noire, ne cesse d'augmenter depuis les 5 dernières années. C'est uniquement lié au fait que le milieu devient de plus en plus sec, avec des sécheresses de plus en plus précoces et de plus en plus sévères, et c'est lié donc au changement climatique. Et on peut dire que dans 10 ans, les conditions ne cesseront d'augmenter en termes de chaleur et de sécheresse, et donc le risque d'incendie sera beaucoup plus élevé dans 10-20 ans qu'aujourd'hui.
7: C'est tout l'objet de vos travaux, puisque vous êtes un spécialiste de la résistance des arbres face à la sécheresse. On commence à dire ici en France qu'une des causes du méga-feu qui a touché le sud-ouest de la France est liée au type d'arbre qu'on retrouve dans la région, et notamment au pin, un arbre couvert de résine qui est un combustible naturel. Est-ce que c'est vrai? Est-ce qu'il existe des arbres qui sont plus propices à la propagation des incendies?
18: Alors, le pin maritime contient de la résine qui est inflammable, donc la résine participe donc à conduire le feu, mais ma conclusion, c'est que ce n'est pas le pin qui est à l'origine clairement de l'incendie, mais c'est bien le climat et l'aridification du milieu. Le milieu est de plus en plus sec, sans eau. Et ce que l'on constate, c'est que beaucoup de zones parcourues par le feu, ce sont les sous-bois qui ont brûlé et pas le pin maritime. Les pins maritimes adultes, qui mesurent 25 mètres, sans branches basses, entre 0 et 15 mètres de haut, parce qu'il y a un élagage naturel, c'est cette espèce qui fait qu'elle est très résistante au feu, fait que les arbres ne sont pas touchés, sont toujours vivants, et que le bois n'est pas endommagé, qu'il pourra d'ailleurs être exploité. C'est vraiment la teneur en eau du sous-bois qui était extrêmement faible et qui fait que le risque d'incendie était très élevé. Et c'est plus le fait que le sol soit un sol sableux très pauvre, qu'on appelle un podzol, qui fait qu'il ne retient pas l'eau, et donc la végétation du sous-bois était complètement desséchée dès la mi-juin, qui fait qu'il y a beaucoup de combustible en sous-bois et que le feu se propage très très vite. C'est plutôt cette raison-là que la présence de pins.
7: Alors si je vous posais... Allez-y.
18: Si je puis comparer d'ailleurs avec d'autres forêts qui ont brûlé en même temps, en juillet 2026, que la forêt de pins maritimes, si on regarde un petit peu à l'ouest de Madrid, où il y a eu 27 000 hectares brûlés d'un seul tenant en quelques semaines, l'écosystème était une mosaïque semi-naturelle de pinèdes, de chênaies et de maquis méditerranéens, où il y avait à peu près une dizaine d'espèces. Et on voit que l'intensité du feu est là, c'est-à-dire la vitesse de propagation, et également la sévérité du feu, c'est-à-dire l'impact qu'il y a eu sur la végétation, était tout aussi importante, voire plus importante même dans cette région-là.
7: Donc ce n'est pas forcément, on vous entend, le type d'arbre, mais plus le milieu dans lequel il évolue. Si je vous posais cette question, c'est parce que la question qui se pose maintenant, c'est celle de la restauration de ces forêts qui sont parties en fumée. D'abord, est-ce qu'il faut toujours une intervention humaine pour que les massifs se régénèrent après un brasier d'importance?
18: Alors... Là, c'est au cas par cas, je dirais, parce que si on est dans une forêt qui est dite naturelle ou peu anthropisée, on va dire, dans notre jargon, c'est-à-dire où l'homme intervient très très peu, là, on peut laisser la forêt se régénérer complètement, si tant est que l'intensité du feu n'est pas trop importante, c'est-à-dire qu'elle n'est pas stérilisée le sol. Si l'intensité du feu est extrême, je ne pense pas que ça a été le cas dans les Landes de Gascogne cette fois-ci, mais on peut avoir un sol carrément qui devient totalement impropre à la germination des graines, et dans ces cas-là, il faut que l'homme intervienne pour aider à la restauration, sinon ça prendra des décennies ou voire des siècles. Dans les Landes de Gascogne, c'est une forêt de plantation, celle qui a brûlé cette année, c'est majoritairement que de la forêt de plantation. Si on laisse régénérer ces 42 000 hectares seuls, sans l'intervention de l'homme, on va avoir 42 000 hectares extrêmement homogènes avec énormément de broussailles qui repartent et donc avec un risque d'incendie qui sera plus important que si l'homme intervient pour créer une mosaïque au moins d'âges différents, ne pas tout replanter en même temps et pour justement avoir cette hétérogénéité à l'échelle du paysage.
7: Justement sur l'intervention humaine qui n'est pas nécessaire pour faire repousser une forêt au cas par cas, c'est ce que vous nous dites, est-ce que l'homme peut malgré tout intervenir aujourd'hui sur des forêts déjà existantes pour éviter la propagation de ces feux de forêt, et si oui, comment ?
18: Oui, alors ça c'est tout l'enjeu, c'est les réflexions que nous avons actuellement. Ce que les scientifiques préconisent, c'est d'installer des coupures de combustible ou des pare-feux, c'est la même chose, c'est-à-dire des grandes coupes qui permettraient donc de ralentir au moins le feu.

0: pare-feu tombe sur cette parcelle-là et pas celle du voisin, ça peut être compliqué. Il faudrait échanger des parcelles, etc. Qui entretiendra ces pare-feux? Comment faut-il les entretenir? Si on fait des pare-feux très très larges, de 300 mètres de large, si on laisse un sol nu, ce n'est pas bon pour la biodiversité, ce n'est pas bon pour le stockage de carbone. Donc il y a plusieurs questions sous-jacentes à l'installation de pare-feux, qui serait certainement extrêmement utile pour lutter contre les incendies, mais qui aurait des effets plus néfastes sur la biodiversité et le stockage du carbone.
1: Donc, si je vous comprends bien, créer la forêt résiliente de demain, c'est moins une affaire d'espèces d'arbres qu'on va changer pour qu'ils soient plus adaptés qu'une histoire d'aménagement de la forêt déjà existante.
0: Tout à fait, oui. Alors, pour lutter contre les incendies, changer d'espèce, ça ne va pas changer le problème. Sachant que le pin maritime est déjà une espèce extrêmement résistante à la sécheresse, qui conserve une teneur en eau très longtemps lors des sécheresses, donc ça le rend plus résistant aux incendies. Si on rajoute des espèces qui sont plus vulnérables, l'écosystème sera plus vulnérable à la sécheresse et donc par conséquent plus vulnérable aux
1: Mettre du
0: incendies
1: chêne dans les
0: également. Donc,
1: landes, ça ne sert à rien, par exemple.
0: alors, pour les incendies, mettre du chêne dans les landes, c'est extrêmement important pour lutter contre les ravageurs, que ce soit les insectes ravageurs ou les pathogènes, c'est-à-dire les maladies. Et donc ça, c'est quelque chose qui est fortement préconisé. On incite tous les sylviculteurs à laisser le plus de feuillus possible en lisière, mais également au sein de la parcelle. Donc c'est extrêmement important de diversifier le massif pour lutter contre ces aléas qu'on appelle le biotique, c'est-à-dire les ravageurs et les maladies. Par contre, je répète, contre les incendies, rajouter des chênes n'a aucun intérêt pour arrêter les feux.
1: C'est une histoire d'aménagement, effectivement. Vous nous l'avez dit. Merci beaucoup, Sylvain Delzon. Vous êtes docteur en écophysiologie, chercheur à l'INRA de Bordeaux. Merci beaucoup de nous avoir apporté
0: Merci à vous.
1: votre éclairage ce matin sur RFI. Il est 8h28 ici à Paris, 6h28 en temps universel. Vous restez avec nous dans un peu plus d'une minute. 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
7: Et maintenant, je crois que nous allons pouvoir vous quitter, auditeurs amis, en vous souhaitant une excellente journée à tous.
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8: Sur Radio Grésivaudan, un poème enchanté, suivi d'un dicton avec le prénom du jour. 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Et encore un mouflon, une mouflette et des mouflets. À voir la tête qu'ils nous font, ben je crois qu'on a intérêt à réviser nos devoirs conjugaux. 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

0: SMS de votre banque ? 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
0: 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Les chroniques de Michel, votre dose d'autodéfense contre les arnaques du 21e siècle. Aujourd'hui, Michel, vous m'avez annoncé un quiz.
2: En effet, Céline, nous allons tester votre capacité à détecter l'arnaque au faux conseiller bancaire. Allez, on commence. Pour repérer un mail ou SMS frauduleux, il suffit de voir s'il y a des fautes d'orthographe. Vrai ou faux, Céline ?
0: Je dirais faux.
2: Et vous avez raison. Les fautes d'orthographe sont un indice, mais les escrocs deviennent attentifs. Vérifiez si vous connaissez l'expéditeur. Puis, prenez contact grâce aux coordonnées en votre possession. Mais n'utilisez pas les liens. Et dites-moi maintenant si le numéro affiché est bien celui de votre banque. Vous pouvez être certain de l'origine de l'appel. Vrai ou faux ?
0: Vrai.
2: Et non, Céline. Les escrocs savent afficher le numéro de téléphone de la banque. Soyez méfiante. Ne communiquez aucune information confidentielle par téléphone. Ne validez aucune opération dont vous n'êtes pas à l'origine. Et même s'il s'agit de les annuler. Bien. Alors, question suivante. N'ayant pas donné les numéros de ma carte bancaire, vous pouvez transmettre le code de validation reçu par SMS. Vrai ou faux ?
0: Là, c'est faux.
2: Exact. Le voleur a pu obtenir vos coordonnées bancaires et il utilisera ce code pour vider votre compte. Il ne faut jamais transmettre à un tiers code de validation, code d'accès, coordonnées bancaires. Un conseiller bancaire ne vous demandera jamais ces éléments. Bien, allez, on continue. Vous avez reçu des codes pour valider des opérations de paiement. N'étant pas à l'origine de ces opérations, vous n'avez rien fait. Et en cas de débit, la banque sera obligée de me rembourser. Alors, vrai ou faux ?
0: Joker.
2: Eh bien, c'est vrai. Dès lors que l'opération non autorisée a été effectuée sans que la banque exige l'authentification forte, celle-ci doit vous rembourser immédiatement. C'est à elle d'apporter la preuve matérielle que l'authentification forte a fonctionné. Allez, une petite dernière. Votre interlocuteur semble connaître beaucoup d'informations vous concernant. Nom, date de naissance, numéro de compte en banque, dernier virement, etc., etc. Vous pouvez lui faire confiance. Alors, vrai ou faux ?
0: Là, je pense que j'ai compris, Michel. Je me méfie. C'est faux.
2: Oui, bravo, Céline. Avant de vous contacter, les escrocs ont pu obtenir ces informations par différents biais. Par exemple, à la suite d'un phishing ou d'un piratage informatique. Ceci afin de gagner votre confiance. Si votre interlocuteur s'est présenté comme étant, par exemple, un salarié de votre banque, rappelez votre agence par vos propres moyens, afin de vous assurer qu'elle a bien cherché à vous joindre.
0: Dans ce domaine, on n'est jamais trop méfiant.
2: Absolument. Et si vous avez besoin de conseils, n'hésitez pas à nous contacter. Pour cela, toutes les informations sur le site grenoble.ufcquechoisirtoutattaché.fr. À bientôt.
0: Eh bien, merci Michel. Maintenant, on est sûr de ne plus se faire arnaquer. À la semaine prochaine.
2: Au revoir.
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3: Mon Dieu, merci d'avoir inventé Marx. Vous n'étiez pas forcés.

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3: Fanny Baye.
2: À la une, plus d'un mois après un premier décret annulé par la Cour suprême, Donald Trump revient à la charge. Le président états-unien s'attaque à nouveau au droit du sol américain, avec en ligne de mire cette fois empêcher le tourisme des naissances. On en parle en détail dès le début de ce journal. Nous serons aussi en France où la mortalité infantile inquiète. Un nouveau rapport met en lumière les lacunes gouvernementales en matière de politique de santé publique. Constat, 4 bébés sur 1000 décèdent avant leur premier anniversaire. Et puis on vous emmène dans les rues d'Abidjan à la fin de cette édition. Les réactions après cette annonce de transfert dans le monde du ballon rond. L'Ivoirien Yann Diomandé a signé un contrat de 7 ans au Real Madrid. Le droit du sol, je vous le disais en titre à nouveau, dans le viseur de Donald Trump. Plus d'un mois après l'annulation par la Cour suprême de son décret, le président états-unien persiste. Cette fois, il s'attaque à la pratique dite du tourisme de naissance. Les précisions de Loubna Anaki.
4: Donald Trump ne s'en cache pas. Il n'a toujours pas digéré le revers que lui a infligé la Cour suprême il y a un peu plus d'un mois en annulant son décret pour la suppression du droit du sol.
5: Je pensais qu'on allait gagner à la Cour suprême, mais on a eu une mauvaise décision. C'est injuste et notre pays en paie le prix. Nous allons donc y mettre fin différemment.
4: Le président a donc signé un nouveau décret visant à mettre fin au tourisme de naissance qui consiste pour des étrangères à venir accoucher aux États-Unis afin que leur enfant soit américain. Un phénomène très inquiétant, dit Stephen Miller, l'architecte de la politique anti-immigration de Donald Trump.
6: Les gens viennent ici en prétendant être des touristes. Ils disent vouloir aller à Disneyland, alors qu'ils sont ici en réalité pour accoucher, pour que leur enfant soit américain et qu'il puisse bénéficier des avantages sociaux et de tous les droits qui sont réservés aux Américains.
4: En réalité, ce phénomène reste très marginal aux États-Unis selon les experts, mais pour Donald Trump, qui à 3 mois des élections de mi-mandat est empêtré dans une guerre impopulaire avec l'Iran et qui voit sa cote de popularité au plus bas, revenir à l'un de ses thèmes de prédilection, celui du droit du sol, c'est tenter de recentrer le débat sur un dossier auquel tient une grande partie de sa base électorale. Loubna Anaki, New York, RFI.
2: Et au sujet des négociations entre Washington et Téhéran, justement, Donald Trump a assuré que les discussions se passaient bien. Le détroit d'Ormuz, verrouillé par l'Iran depuis le début de la guerre, pourrait bientôt rouvrir, à en croire le président états-unien. Et c'est dans ce contexte que les dirigeants saoudiens, turcs et pakistanais se réunissent aujourd'hui à Jeddah. Le président turc, Recep Tayyip Erdogan, est arrivé il y a un peu plus d'une heure en Arabie Saoudite. Objectif de ce sommet, sceller le rapprochement avec un accord de défense. L'Arabie Saoudite, pendant ce temps, silencie un peu plus les voix dissidentes sur les réseaux sociaux. De plus en plus de comptes sont bloqués à la demande des autorités de Riyad. Al-Qasd, organisation saoudienne de défense des droits humains, recense 65 comptes d'opposants bloqués par le réseau social X depuis le 13 juillet dernier. Et avant X, Meta, la maison mère de Facebook, avait fait de même en obéissant ainsi à une demande du pouvoir saoudien. Guillaume Deltey.
7: Depuis des années, Ghanem El-Mansari attaque frontalement le pouvoir saoudien. Dans cette vidéo, l'opposant dénonce la corruption du prince héritier et le traite de salaud, fils de salaud. En mai, YouTube l'a informé que ces deux chaînes sont désormais coupées en Arabie Saoudite. Motif invoqué, des plaintes déposées par une entité gouvernementale. Mais pour Yahya Assiri, qui a créé Al-Qasd, une organisation saoudienne de défense des droits de l'homme, l'argument juridique ne tient pas.
8: Bien sûr, la législation saoudienne interdit de critiquer le roi, la famille royale ou le prince héritier. Mais ce que nous disons à toutes ces plateformes, c'est qu'elles sont basées aux États-Unis ou en Europe. Elles doivent donc respecter les lois en vigueur dans ces pays. Elles doivent également respecter le droit international en matière de droits de l'homme.
7: Ces opposants saoudiens vivent désormais à l'étranger, mais leur voix continue de déranger les autorités de Riyad, estime Yahya Assiri.
8: Nous voulons que les responsables des violations de la loi et de la corruption dans le pays soient amenés à rendre des comptes. C'est pourquoi nous voulons que la population nous écoute. Et en bloquant l'accès à nos comptes, cela devient très difficile.
7: La censure des réseaux sociaux n'est pas nouvelle, estime Yahya Assiri. Le militant dénonce la mise en place d'algorithmes rendant aussi moins visibles les publications de son organisation. Depuis le rachat de Twitter par Elon Musk, il estime qu'Al-Qasd a perdu 20% de ses abonnés.
2: L'actualité dans la région, c'est aussi la mort d'au moins 3 membres des forces yéménites. Nouvelle attaque de drones des Houthis aujourd'hui dans le centre du pays. La veille, au moins 58 soldats avaient déjà été tués par le groupe rebelle qui a visé les forces gouvernementales et des cibles en Arabie Saoudite. Des représailles à un important renforcement militaire saoudien, selon le porte-parole du groupe. C'est le plus lourd bilan depuis la trêve de 2022 entre les deux camps. 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La France fait face à un constat alarmant. 4 bébés sur 1000 y décèdent avant leur premier anniversaire. Ce sont les données recensées par l'Inspection Générale des Affaires Sociales dans un rapport publié mercredi dernier. Ce qui fait de la France l'un des mauvais élèves de l'Union Européenne. Le pays se situe à la 23e place sur les 27 États européens selon une étude de l'Institut National d'Études Démographiques. Et selon le nouveau rapport de l'IGAS, donc, il y a en France une augmentation continue et grave de la mortalité infantile depuis 15 ans. Sarah Rodriguez.
0: Les raisons sont multiples, des complications liées à l'âge des femmes enceintes plus avancées, à l'augmentation des pathologies maternelles comme l'obésité, mais aussi à la précarité socio-économique qui éloigne les femmes des soins. D'après Claire Walker, coprésidente de l'association des sages-femmes orthogénistes, l'une des clés, c'est mieux encadrer les grossesses.
9: Prévenir plutôt que guérir, hein, vous connaissez cette phrase. Et le travail de prévention, c'est un travail qui doit être instauré de façon beaucoup plus profonde et ancrée que ce qui est le cas maintenant, c'est-à-dire qu'on est beaucoup sur le curatif, beaucoup sur le traitement, mais on n'est pas assez dans la prévention.
0: Le rapport pose une autre question, celle de la fermeture des petites maternités, mais l'inspection n'a pas réussi à faire le lien avec la mort périnatale. Le rapport donne aussi des recommandations adressées au ministère de la Santé en janvier 2026, mais jusqu'ici passées sous silence.
2: Les explications de Sarah Rodriguez. Et dans le sud-ouest de la France, en Gironde, le ministre du Tourisme croit à une reprise de l'activité touristique. Serge Papin assurait aujourd'hui sur Ici Gironde, je cite, « La Gironde est meurtrie, mais elle est debout. 220 000 personnes, dont de nombreux touristes, avaient dû être évacuées en raison du méga-feu qui a ravagé plus de 40 000 hectares. Le chef du gouvernement, Sébastien Lecornu, se rendra dans le département avec plusieurs ministres dans 10 jours, le 17 août. Et les flammes continuent par ailleurs à brûler le sud-est du pays. Plus de 100 pompiers toujours mobilisés dans l'Aude pour surveiller le feu fixé. Dans la Drôme, environ 270 hectares parcourus et des conditions météorologiques peu favorables. 8 départements de la région maintenus en vigilance orange canicule aujourd'hui par Météo France. Du football pour refermer cette édition avec ce nouveau transfert le plus cher de l'histoire du Real Madrid. 140 millions d'euros pour faire venir Yann Diomandé. L'ivoirien de 19 ans, tout droit venu de Leipzig, a signé un contrat de 7 ans dans le club madrilène où l'attaquant évoluera aux côtés de Kylian Mbappé. De quoi réjouir les Abidjanais que notre correspondant Molamine Si Savané a rencontré.
10: Je pense que c'est une très bonne nouvelle pour la Côte d'Ivoire, pour le public sportif ivoirien. Et je pense que ça sera le plus gros transfert. C'est avec beaucoup d'émotion que nos prières l'accompagnent pour qu'il puisse être performant, il puisse vraiment s'exprimer au Real Madrid.
11: Sa présence au Real Madrid, c'est pas un cadeau qu'on lui fait, c'est parce qu'il a la qualité et José Mourinho a vu en lui cette qualité-là. Donc à lui de prendre conscience tout simplement de jouer libéré, de jouer son football comme il a fait dans les clubs précédents, notamment les Ganes.
12: C'est une très grande fierté pour la Côte d'Ivoire de voir un de ses jeunes joueurs évoluer dans une très grande équipe. Nos joueurs ont du mental, donc je pense qu'il a les épaules pour, il a les capacités pour et Dieu l'accompagnera.
13: Je faisais partie de ceux qui étaient un peu déçus parce que j'ai encore en mémoire le transfert manqué de Sergio Mikel au Barça. Aujourd'hui, ça faillit Yann Diomandé. Heureusement que tout finit bien. Je pense qu'il a la tête libre pour pouvoir donc exprimer son talent.
11: Il y aura des critiques à la moindre contre-performance et c'est pourquoi il doit s'entourer également d'une équipe professionnelle, de psychologues. Et je vous assure que les premiers démarrages de Yann Diomandé sous le maillot du Real Madrid va entraîner tout le monde pour pouvoir monter en puissance.
2: Voilà les réactions d'Abidjané au transfert de Yann Diomandé au Real Madrid. Propos recueillis par Molamine Si Savané. Enfin, le président de la Fédération internationale de football, toujours dans la tourmente. La fédération norvégienne demande aujourd'hui la démission de Gianni Infantino. La veille déjà, l'Union des associations européennes avait annoncé maintenir son boycott des compétitions de la FIFA. Au cœur de cette protestation, le projet controversé d'ouvrir l'instance mondiale à des investisseurs privés. Projet entre-temps abandonné par le dirigeant de 56 ans. C'est ainsi que se referme cette édition. 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
2: Chronique cinéma. Avec un film réalisé en 1969 par Éric Rohmer, Ma nuit chez Maude. Comme interprètes principaux, Françoise Fabian, Jean-Louis Trintignant et Marie-Christine Barrault, entre autres. Dans cette comédie dramatique, après avoir croisé Françoise à la messe, un ingénieur catholique décide d'en faire sa femme. Plusieurs années ont passé et il retrouve, incidemment, Maude, une ancienne amie.
3: Tiens, c'est vous. Il y a longtemps que vous êtes ici?
4: Nous venons d'arriver.
3: Vous êtes la dernière personne que je m'attendais à rencontrer.
4: Pourtant, nous venons tous les ans.
3: Vous n'avez pas changé.
4: Vous non plus. Vous connaissez ma femme?
3: Oui, oui, nous nous connaissons. Enfin, de vue. Mes félicitations. Pourquoi ne m'avez-vous pas envoyé de faire part?
4: J'ignorais votre adresse.
3: Vous auriez pu me téléphoner avant mon départ.
4: Je l'ai fait, je crois.
3: Inutile de mentir. J'ai bonne mémoire. Vous m'avez lâché ignominieusement. Enfin, vous aviez vos raisons. Excusez-moi.
4: Je vous rejoins.
3: C'était elle. Comme c'est bizarre, j'aurais dû y penser.
4: Elle?
3: Oui, votre femme, Françoise.
4: Mais je ne vous ai jamais parlé d'elle.
3: Et comment? De votre fiancée blonde, catholique. J'ai bonne mémoire, vous savez.
4: Comment aurais-je pu vous parler d'elle puisque je ne la connaissais pas?
3: Mais pourquoi mentir?
4: J'ai fait sa connaissance le lendemain même du soir où je suis allé chez vous.
3: Du soir? Vous voulez dire de la nuit? De notre nuit? Je n'ai rien oublié, vous ne cessiez de me parler d'elle. Elle vous a parlé de moi?
4: Non.
3: Vous êtes toujours cachotier. Bon, ne remuons pas les cendres froides. C'est loin tout ça.
4: Et pourtant, c'est fou ce que vous n'avez pas changé.
3: Vous non plus.
4: Et en même temps, ça me semble terriblement loin.
3: Pas plus loin qu'autre chose, pas plus loin que tout, en fin de compte. Au fait, vous savez que je suis remariée?
4: Mes compliments.
3: Oh, il n'y a pas de quoi, ça va mal. Oui, ça va mal en ce moment. Je ne sais pas comment je fais mon compte, mais je n'ai jamais eu de chance avec les hommes. Ça me fait plaisir de vous revoir. Même si c'est pour apprendre que... Bon, je vois que je vous embête en parlant de ça.
4: Au revoir.
3: Au revoir.
4: Vous restez longtemps dans la région?
3: Non, non, nous repartons ce soir.
4: Vous venez quelquefois, clairement?
3: Non, jamais. Et vous, à Toulouse?
4: Jamais. Eh bien, peut-être dans 5 ans.
3: Oui, c'est ça, dans 5 ans. Filez vite, votre femme va croire que je vous raconte des horreurs.
4: Elle te fait ses amitiés. Elle reprend le bateau ce soir avec son mari. C'est curieux, je ne savais pas que vous vous connaissiez. Quand elle a quitté Clermont, je ne te connaissais pas. Oh, je venais juste de faire ta connaissance. Elle dit que nous n'avons pas changé. Elle non plus. C'est bizarre, je ne l'avais pas vue depuis 5 ans, c'est fou ce que les gens changent peu. Je ne pouvais pas faire semblant de ne pas la reconnaître, et puis comme c'est une fille très sympathique. Tu sais, quand je t'ai rencontré, c'est de chez elle que je sortais, mais... J'allais dire, il ne s'est rien passé. Quand tout à coup, je compris que la confusion de Françoise ne venait pas de ce qu'elle apprenait de moi, mais de ce qu'elle devinait que j'apprenais d'elle, et que je découvrais en fait en ce moment, et seulement en ce moment. Et je dis tout au contraire... Oui, ce fut ma dernière escapade. C'est étrange que je sois tombé justement sur elle, tu ne trouves pas?
3: Je trouve ça plutôt comique. De toute façon, c'est loin. C'est très loin. Et puis, on avait dit qu'on n'en parlait plus.
4: Oui, c'est vrai, ça n'a absolument aucune importance. On se baigne?
3: Tu viens te baigner?
5: Oui, on a pas de l'été.

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1: 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Elle sera stockée, préservée, puis utilisée le moment venu dans des lieux dits de naissance, de reproduction.
0: C'était un message d'intérêt collectif stimulant, apportant provisoirement à la pensée un déséquilibre d'énergie afin de perpétuer la race humaine.

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1: La France est belle. À chaque détour, c'est une merveille pour les yeux. Le paysage change. C'est la mer, puis les collines, puis la montagne, et le plat pays. Il y en a pour tous les goûts. Pas de lassitude. C'est toujours la découverte.
2: Bernard, mai 1999.
1: J'ai décidé de m'arrêter aujourd'hui dans les Pyrénées et particulièrement à Luchon. Petite ville aux yeux sulfureuses de réputation mondiale et située au centre de cette grande et magnifique chaîne montagneuse des Pyrénées. L'homme est passé par là, bien sûr, cherchant à dénaturer ce site merveilleux, cherchant surtout le profit. Luchon, ville des eaux courantes, où mon enfance avait son toit. L'amour des choses transparentes me vient évidemment de toi, écrivait Edmond Rostand. Autrefois, les montagnards habitant ces villages descendaient à la ville pour les fêtes carillonnées, pour les foires. Pour Luchon, c'était le mercredi. Après avoir vendu les produits de leurs terres, les femmes se rendaient chez les bouquiquiers de la ville, tandis que les hommes allaient s'attabler à l'auberge et ils prenaient la miège, le demi-litre de vin rouge ou le litre. Quand ils avaient bien bu, ils chantaient debout, face à face, les yeux dans les yeux, deux par deux, se tenant par le cou, et ils poussaient la chanson jusqu'aux étoiles, en chantant cet amour du terroir si profondément ancré dans leur cœur. Écoutons de cette magnifique chorale, les fils de Luchon, c'est de l'amateurisme bien sûr, où ils ne sont pas nombreux, mais on sent bien que l'air pur des Pyrénées a gonflé à l'extrême ses voix de poitrine.
3: Salut, douce et fraîche.

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2: Il ne faut pas laisser les intellectuels jouer avec les allumettes. Parce que, messieurs, quand on laisse seul, le monde mental, messieurs, n'est pas du tout brillant. Et sitôt qu'il est seul, travaille arbitrairement, s'érigeant pour soi-même et soi-disant généreusement, en l'honneur des travailleurs du bâtiment, un auto-monument. Répétons-le, messieurs, quand on le laisse seul, le monde mental ment, monumentalement.

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2: Paroles et chansons. Il faut savoir reconnaître d'un côté les chansons qui font évoluer les sociétés et de l'autre les chansons plus légères qui ne portent à aucune réflexion par la facilité de leur texte. N'oublions jamais que de tout temps, les chansons à texte, expression de la réalité vécue des peuples, ont été ou sont des contre-pouvoirs, et donc garantes d'une liberté de pensée. Mais encore faut-il qu'elles soient diffusées et écoutées.
3: Je vais te chanter Chute, voilà, je t'en ai parlé. D'accord ?

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2: Si, la divulgation des réalités de la présence d'une multitude d'entités d'êtres biologiques non humains sur la planète Terre a longtemps bouleversé l'organisation des sociétés qui les géraient auparavant, la présence de ces entités, issues aussi d'autres dimensions d'univers, avait pourtant bien été révélée par de nombreux témoignages recueillis au cours des millénaires. Exemple.
3: Rencontre dans le ciel.

Fin août 1954, près de Quimperlé, dans le Finistère. Monsieur Bourvalet campait seul sur la lande bretonne lorsqu'à la tombée de la nuit, il entendit un fort grondement comparable au bruit d'une grosse moto. Il tourna le regard vers la route toute proche, mais ne vit aucun véhicule. Se retournant vers sa voiture, il découvrit dans le ciel une boule de couleur orange qui se déplaçait approximativement du nord vers le sud ou du nord-ouest vers le sud-est. 10 ou 15 minutes plus tard, le même grondement retentit et il observa le passage dans la même direction d'une boule violette. Un délai du même ordre s'écoula encore et il vit passer, toujours dans un grondement, une boule verte. Ce témoignage a été recueilli le 19 janvier 1971. Il est à noter que 13 mois plus tôt, racontant son témoignage par téléphone, le témoin avait indiqué pour les couleurs des trois boules, respectivement rouge, orange et violet.

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2: 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Jules Barbet d'Aurevilliers.
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0: Les uns travaillent par la plume, le front dégarni de cheveux. Les autres martèlent l'enclume et se saoulent pour être heureux. Car la misère en sa tenaille fait saigner leurs flancs amaigris. C'est la canaille. Eh bien j'en suis. Enfin c'est une armée immense, vêtue en haillons, en sabots. Mais qu'aujourd'hui la vieille France les appelle sous ses drapeaux. On les verra dans la mitraille, ils feront dire aux ennemis: c'est la canaille. 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
2: Liberté, égalité, fraternité.
3: Liberté, égalité, fraternité. Dans la circulation routière? Pas sûr.
2: Automobile, bus, poids lourd, moto.
3: Sur les routes?
2: Les chemins?
3: Les autoroutes?
2: Nous ne sommes pas à égalité.
3: Puissance des moteurs.
2: Expérience de la conduite.
3: Structure des véhicules.
2: Innovation technique.
3: Lorsque vous conduisez sur les routes, les chemins, les autoroutes.
2: Liberté, égalité, fraternité.
3: Pas sûr. Vraiment pas sûr.

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1: J'ai été au-delà des monts pour découvrir ce qui, en fin de compte, était en moi. Les voyages intérieurs sont les plus grands espaces qu'un être humain puisse parcourir.
2: Ce texte est d'Henri Dieudonné Parjou. Il a été écrit à la fin du XXe siècle. En somme, Jérémie, pour voyager, quand on écoute ce texte, il n'est pas nécessaire de partir. Qu'est-ce que tu en penses ?
3: Oui. C'est vrai, c'est vrai. Peut-être que... Tu veux dire, peut-être que, à l'inverse, les personnes qui voyagent beaucoup et qui ont le sentiment de découvrir des choses oublient peut-être le voyage intérieur. Après, moi, ça me fait penser peut-être, avec le texte que vient de lire Michel, c'est la montagne, le mont. Et c'est vrai que quand on se retrouve face à ces immensités, ces monts, quand on les gravit, ça libère l'esprit. Et à mon avis, ça concourt avec le voyage intérieur dont tu parles, Christian.
2: Après tout, est-ce que pour se déplacer, en fin de compte, mais tout dépend aussi du moyen de locomotion.
3: Alors, voyage intérieur, moyen de locomotion, peut-être que on pourrait demander conseil à un chaman, non ? Qu'est-ce que tu en penses ? Deux, trois stimulants.
2: Peut-être que celui-ci nous indiquerait des ondes cosmiques.
3: Et oui, les ondes cosmiques, porteurs du message de la vie.

0: Et c'est avec les sonorités cosmiques de George Harrison que se termine l'émission Anachronique, préparée par Henri Dieudonné Parju et Charles Hamel. Nous avons eu grand plaisir à partager avec vous ces quelques moments radiophoniques et nous vous avons proposé d'écouter, dans un désordre bien ordonné, les chansons et musiques des Chieftains, Wolfgang Amadeus Mozart, les Shérifs, les Fils de Luchon, Leonard Feathers, Chaka Idres, Guy Edré, Gus Wieser, Maus & Mers, Marc Augeret, Ignatius et donc juste à l'instant, George Harrison. Vous avez croisé les textes de Bernard de Corabeuf, Jacques Prévert et Jules Barbet d'Aurevilly. Nous avons accueilli avec grand plaisir pour leur lecture Bernard, Jacques, Catherine, Ange et Christian. Le comité de bienvenue aux générations futures en langue espagnole et Jérémy pour partager avec lui ses voyages intérieurs. Enfin, nous vous avons proposé des extraits, celui du magazine ufologique Lumière dans la nuit et un extrait de l'excellent film d'Éric Rohmer, Ma nuit chez Maud.
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0: Je vais vous raconter l'histoire du petit chaperon rouge.
1: Je peux faire le petit chaperon rouge, moi. 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
0: Pourquoi pas?
1: Chouette, je suis le petit chaperon rouge. Je suis le petit chaperon rouge. 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La la la la. Oui.
0: Il était une fois une petite fille à qui sa maman avait offert une cape avec capuche toute rouge. Depuis ce jour-là, tout le monde l'appelait le petit chaperon rouge.
1: C'est moi petit chaperon rouge, c'est moi petit chaperon, c'est moi petit chaperon,
0: c'est... Et le loup l'a mangée.

0: Merci, monsieur. Ça va bien.
1: Merci, monsieur, ça va bien.
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J'ai fait un rêve où j'étais à mon anniversaire et en fait j'ai invité un copain, c'est Marc, mon meilleur copain avant quoi. Et on est sorti dehors au parc et en fait on entendait des... C'est le bruit d'un chat et on est allé le voir. Il avait les yeux normaux et au bout d'un moment, il avait des yeux rouges. Il a griffé très fort mon copain. Du coup, on est parti pour lui mettre un pansement et le désinfecter. Mais en fait, le chat, il nous suivait et il avait toujours ses yeux rouges. Et en fait, il a arraché la jambe de mon copain. Du coup, j'ai été très, très, très stressée. J'ai vite appelé mon père à l'interphone. Et le chat, il était devant moi. Je savais pas quoi faire. J'ai tout de suite pris Marc sur mon dos et j'ai refermé la porte vite. Mais le chat, il avait brisé la porte. Je sais pas comment il avait fait. Du coup, j'ai ouvert la deuxième porte. J'avais pas le temps d'appeler l'ascenseur, c'était au 6e étage parce qu'il était déjà derrière nous. Du coup, j'ai monté l'escalier. Je suis arrivée chez moi. Le chat, je suis regardée par le balcon, le chat n'était même plus là. Du coup, mon copain Marc s'est fait mettre une prothèse. Je suis redescendue en bas, j'ai pris le chat avec moi et vu qu'il y avait mon parrain Nixco qui est médecin, il a regardé le chat et en fait il y avait une bactérie inexpliquée, on ne savait pas. Et voilà, c'est tout. Après, il n'y a plus rien du tout.

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C'est le grand saut dans l'atmosphère avant la longue nuit inconnue.

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3: L'arabe dispose de trois voyelles brèves. L'arabe dispose aussi de trois voyelles longues.

0: prononce entre le bout de la langue et le dessus des incisives supérieures.
1: Delle
0: se prononce entre la partie latérale avant de la langue et les molaires. Z se prononce entre le bout de la langue et les bas des incisives supérieures.
1: Zeug,
0: se prononce entre le bord de la langue et les racines

mot coupé sert à la négation du passé. Alors pour nommer un verbe, on le présente au passé.

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1: Ma sœur avait un cul quasi

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2: Qu'est-ce qu'il a dit ?
3: Je crois bien qu'il a dit qu'il voulait la lessier.
2: Ah ouais, t'as raison.

Amour, fou, avatar de la passion amoureuse, de forme érotico-sublimée et dont l'issue est le plus souvent fatale, magnifiquement illustré par Jean-Luc Godard, cinéaste bien que suisse, dans son chef-d'œuvre Pierrot le Fou, 1965, couleur 1h55. Un analyste affûté situerait l'amour fou quelque part à mi-chemin entre la cristallisation stendhalienne et le rut des grands cervidés que l'on peut observer les soirs d'automne à Chambord, perché sur un mirador ad hoc, à condition d'être bien couvert, sinon on se gèle les couilles. On ne confondra pas l'amour fou avec l'amour mou, dont je ne donnerai pas d'exemple pour éviter les pièges désolants de l'obscénité, et encore moins avec l'amour pou. Dans ce dernier cas, il s'agit de petites bêtes pleines de pattes qui ne s'en finissent pas de se monter dessus. Et ça fornique, c'est dire si l'on est loin de l'univers de Tristan et Iseut.

0: Chères auditrices, chers auditeurs, nous allons maintenant nous intéresser à Bobby au naturel.
1: Bonjour, c'est Bobby.
2: Tiens, tu n'as pas fini ton verre. Cela ne te ressemble pas. Beauté en touche, une phrase en l'air. D'habitude, tu laisses ça aux indécis, aux gens de brume, ceux qui se noient dans l'encrier, qui manquent d'aplomb dans la plume, qui aiment à se faire briller. Tiens, tu n'as pas fini ton verre, cela ne te dérange pas de laisser là tout un parterre bien affamé de ces mots-là. Ces mots qui tranchent, ces mots qui forgent, ceux qui labourent et qui tronçonnent, ces armes blanches nées de ta gorge, ces alarmes qui t'époumonnent. 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

0: Tu sais pas ce qui me rappelle? 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

Alors, je vais être très précis ce matin. Alors, je crois que au-delà du mot qui a utilisé le, comment dire, en jargon bruxellois, alors, il faut que peut-être que... Il faut que... De façon à ce que... Alors, il y a... Et alors, il y aurait des gens aujourd'hui qui diraient, pourquoi précisément ? Eh bien, oui, évidemment...

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1: Guten Abend, bonsoir chers auditeurs et auditrices. Nous vous souhaitons la bienvenue dans Les Poules aussi ont des oreilles, votre émission de musique locale préférée pour découvrir des groupes trépidants que vos poules sont ravies d'écouter. Vos deux super méga super services civiques de Radio Grésivaudan, Cola et moi-même sont là pour vous servir une heure de musique avec nos invités du jour que nous allons vous dévoiler dans un court instant. Cola d'ailleurs, qui est à la régie ce soir, comment tu vas ?
2: Eh bien, ça va très bien, Max.
1: Nous avons, je crois, des invités très spéciaux aujourd'hui. Est-ce que tu peux nous en dire un peu plus ?
2: Oui, aujourd'hui, nous allons recevoir Super Méga Cool, Super Méga Super Cool Révolution. Attention, il faut que je mette les mots dans le bon ordre, parce que c'est quand même un grand titre. On les recevra pour une interview très bientôt. Et pour leur parler de leur prochaine date, c'est un groupe qui vient de Lyon. On a un petit peu, on est allé au-delà un petit peu de nos frontières.
1: On a un petit peu élargi, mais bon, ça vaut le coup, je pense.
2: Et ensuite, à la fin de l'émission, vous pourrez retrouver, d'abord aussi, avant l'interview, excusez-moi, on va faire une petite chronique. Je vais vous présenter une petite chronique sur David Bowie pour commémorer les 10 ans de son décès, puisque c'est un artiste qui est encore très très actuel dans certaines des thématiques qu'il aborde.
1: Et on précise, nos invités ont été pris dans les bouchons, donc peut-être qu'ils auront un petit peu de retard. On espère qu'ils arriveront vite, mais dans tous les cas, on est avec vous les amis pour une heure de live. Et je crois, Cola, que c'est à toi pour nous parler du grand, du magnifique David Bowie.
2: Alors, donc je voulais rendre ce petit hommage. Alors, c'est un peu en retard, puisque David Bowie est décédé dans les premières semaines de janvier 2016, donc. Là, il me semble que c'est le... Je n'ai plus la date exacte, mais il me semble que c'est le 6 janvier 2016. Et... Ou si ce n'est pas le 6, ça doit être dans des jours qui sont juste à ce suivant. Je vous explique tout de suite pourquoi j'en parle. L'idée m'est venue, on va dire, notamment lors de la journée d'hier. Hier, on était en partenariat avec la radio allemande Radio Corax.
1: Oui, on a célébré l'amitié franco-allemande cette semaine et une radio associative allemande est venue nous rendre visite à Radio Grésivaudan.
2: Et donc, on a cherché des idées de chroniques en rapport avec l'Allemagne pour les diffuser dans cette émission-là notamment. Bon, au final, je le diffuse dans cette émission-là parce que l'émission d'hier était très dense et donc on a pu parler.
1: Ah, je crois que nos invités sont arrivés. Je vais les accueillir, Cola.
2: Pas de souci. Et donc, voilà pourquoi cette chronique, je voulais la faire. C'est parce qu'on a cherché des trucs en rapport avec l'Allemagne, un petit peu. Et je voulais lier ce sujet avec l'Allemagne, parce que notamment David Bowie a un certain rapport avec l'Allemagne. Je vous l'explique tout de suite, parce que comme ça, ça paraît pas évident pour ceux qui connaissent pas forcément l'histoire de cet artiste. David Bowie, il a une trilogie qui est nommée la trilogie allemande un peu familièrement. C'est trois albums qui ont été enregistrés à Berlin-Ouest, à savoir Low, Heroes et Lodger. Ils ont été enregistrés pendant qu'il logeait là-bas. Il avait un appartement notamment avec Iggy Pop. Dans cette période de 3 ans, il a enregistré ces trois albums. Pour Heroes, le deuxième album, il y avait un des studios dans lequel ils l'ont enregistré qui était relativement en face du mur à Berlin-Ouest. Petite ambiance quand même d'enregistrer en face de trois gardes russes, fusils à la main, qui se baladent plus ou moins derrière la fenêtre. Et donc, ce dont je voulais surtout vous parler, c'est comment Bowie a plus ou moins directement participé à la chute de cette frontière très symbolique, le mur de Berlin, qui est tombé donc en 89. Ce dont je voulais vous parler, c'est une initiative qui a été faite en 1987, donc une décennie après la trilogie justement de mythique de Bowie en Allemagne. C'est une initiative qui a été d'un concert à Berlin qui a été créé avec 6 artistes programmés sur 3 jours. Notamment, on pouvait retrouver Eurythmics, Paul Young ou bien Genesis, et donc et bien évidemment David Bowie. Et entre-temps, il y avait dans cette décennie, il y a eu la culture américaine qui s'est propagée un petit peu en Allemagne de l'Est, en RDA. Il y a certaines radios diffusées depuis les US qui ont réussi à avoir des autorisations pour diffuser en Allemagne et donc propager l'influence de la musique américaine. L'événement dont je vous parle, le concert pour Berlin, il a eu lieu devant le Reichstag, donc c'est en Allemagne de l'Ouest, mais quand même juste à bonne portée pour qu'une petite partie de Berlin-Est puisse quand même entendre décemment le show. Et donc le premier soir était donc assuré par Bowie, juste après le passage de New Model Army. Et donc avant de jouer son titre phare Heroes, il va s'adresser directement au public en reprenant un passage tiré des paroles de cette chanson-là, Heroes. We send our wishes to all our friends who are on the other side of the wall. Nous envoyons nos voeux à tous nos amis qui sont de l'autre côté du mur. Donc pour le coup, dans la chanson, normalement, le mur est assez symbolique, mais on peut dire que ce soir-là, il était tout à fait réel. Et donc je vous diffuse cet extrait de ce concert tout de suite.

Et voilà, donc Bowie confiera que cette performance particulière était donc probablement l'une des plus émouvantes de toute sa carrière. Et il n'a pas été le seul à être touché, car dans les jours suivants, précisément le troisième jour de l'événement, lors du concert notamment, il y avait Paul Young et Genesis ce soir-là, il y a une véritable émeute qui va démarrer entre les Berlinois de l'Est, qui étaient plus de 2000 à s'être rassemblés autour de la zone où ils avaient mis un cordon, par les autorités avaient mis un cordon dans une rue à plus de 400 mètres de la porte de Brandebourg pour justement éviter des débordements. Et il y a eu débordements puisque la police a mené une répression sévère de plus de 200 arrestations, canons à eau, etc. Donc un gros événement qui a été du coup beaucoup médiatisé là-bas, même s'ils ont forcément essayé d'étouffer un petit peu ce qui s'était passé. Et donc, est-ce que l'intention derrière l'initiative de ce concert était délibérément provocative? On ne saura probablement jamais. On peut s'en douter quand même un petit peu. Mais en tout cas, l'impact sur le climat en Allemagne, il a été immédiat, puisque cet événement, il est souvent décrit comme un des points majeurs du changement d'ambiance, de mentalité dans l'État contre les autorités. Donc voilà. Donc tout de suite, on va accueillir Super Méga Super Cool Révolution. Tout de suite, je vais vous passer un petit titre pour les introduire et on passe à l'interview juste après.

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1: Des notes de jazz, de funk, un rythme entêtant, une énergie folle, mais surtout beaucoup d'humour. Voilà les premiers mots qui me viennent en tête concernant nos invités d'aujourd'hui. On vous les a teasés déjà depuis plusieurs semaines. Ils ne se cachent plus, il s'agit bien évidemment du groupe Super Méga Super Cool Révolution. Et oui, rien que ça, on s'amuse dès le titre. Super Méga Super Cool Révolution, que je vais abréger dorénavant par SMSCR sous peine d'insuffisance respiratoire, c'est donc des compositions ultra énergiques qui cassent les frontières des genres du classique, du jazz, du funk, du fusion. Et moi-même, je suis déjà complètement perdu à l'heure actuelle parmi tous ces genres. On va y revenir dans l'interview. Dans tous les cas, c'est bien leur énergie survoltée et leur dérision à toute épreuve dans leur titre comme en live qui nous a beaucoup plu à Cola et à moi. Ils nous viennent tout droit de Villeurbanne, à côté de Lyon. Et oui, on a effectivement un petit peu élargi les frontières du Grésivaudan, mais croyez-nous, ça vaut le coup. Ils sont 5 et nous avons la chance de recevoir 3 entités du groupe autour de la table ce soir, à savoir Timéo, qui est le bassiste, Gabin, le guitariste, Siméon à la trompette, et également Maggie, qui fait partie donc de leur label Rhône X, mais également ingé son. Salut à tous les 4.
2: Bonjour.
1: Ah, formidable. En plus, à l'unisson. On a une pensée à Justinien, qui est votre claviériste. Oui. Fanga, qui est votre batteur. Et Maë, également, ingé son et votre productrice, qui n'ont pas pu être présents et présentes. Vous avez à votre actif un album sorti en 2024, à l'aise avec Super Méga Super Cool Révolution. Et vous venez nous parler de votre EP, Les Aventures de l'Inspecteur contre le Gang des Chats, qui sortira le 6 février. Je tiens aussi à rappeler que vous avez joué à Grenoble et à Chambéry la semaine dernière. C'était pour ça qu'on faisait gagner des places d'ailleurs. Eh bien, première question, comment ça s'est passé, ces concerts à Grenoble et à Chambéry?
3: Super, c'était très très cool à Grenoble.
1: Ouais, un peu moins à Chambéry.
4: À Chambéry aussi.
3: Ouais. À Chambéry aussi, c'était très
5: très
3: cool.
5: C'est trop bien de finir les concerts, il y a les montagnes en énorme. Ouais. C'était vraiment génial.
4: Magnifique.
6: Ah, c'est une belle vue ouais, pour la sortie de salle et tout.
5: Ouais, ça c'était bravo.
4: Bravo les montagnes.
1: Oui. On a vraiment beaucoup de questions à vous poser, mais je pense que la première qui est primordiale, c'est pourquoi ce nom de groupe?
4: Est-ce qu'on raconte l'histoire?
5: Je pense qu'on peut faire très court.
3: Ouais, vas-y, tu te sens faire très court ou
5: Je peux faire très court.
4: Vas-y.
3: Tu fais très court.
5: Le nom de groupe, déjà parce que c'est rigolo et qu'il y a de la répétition, et la répétition c'est rigolo, donc ça nous faisait rire. Et en plus, peu importe à quel point on le retient, si tu vois Super Méga Super Cool Révolution sur une affiche et que tu le revois,
1: oui,
5: tu t'en souviens. Même si tu n'as pas retenu le nom de groupe, alors que des groupes dont tu retiens le nom, qu'on est nom très court, on ne s'en souvient pas forcément. Et voir ce nom 2 fois sur une affiche, on s'en souvient. Puis on...
3: Super Machin Bidule Révolution.
5: Voilà, exactement.
3: C'est marrant. Sinon, pour le trouver, c'est que de base, ça devait être un nom provisoire, le temps de trouver un nom sérieux. Et au final, on l'a gardé, c'était pour un tremplin qu'on a participé.
1: Oui, voilà. Et finalement, peut-être cette ambiance sérieuse, vous n'avez peut-être pas eu envie de la garder non plus.
3: Ouais, voilà, c'est ça. Exact.
6: Ok. On voit que vous avez quand même une certaine alchimie entre vous. Sur plusieurs pages, on peut lire notamment que vous êtes amis de longue date. Comment s'est faite votre rencontre globalement? Quand est-ce que vous avez commencé à jouer ensemble déjà?
4: Quand on est une fois, on s'est vu avec Timéo et il m'a demandé si je voulais être mon ami. Moi, j'ai dit oui.
5: On avait 3 ans
4: à ce moment-là.
5: On était tout petits. Et puis sinon, c'est des potes du lycée, en fait.
6: Ok, voilà. Majorité, ouais. De très loin et lycée, ouais. Pour vraiment l'idée vraiment de jouer ensemble.
4: Ouais.
6: Et on peut aussi un petit peu relier ça. Comment vous êtes rentré sous l'aile du label de Ronix, donc
4: Maggie, dis-nous tout.
7: C'est formidable parce qu'on en parlait en plus dans la voiture pour venir vous voir. Et ben ça s'est fait de façon très simple. C'est-à-dire que je les ai démarchés sur Instagram. Je leur ai envoyé un DM en leur disant « Waouh, votre concert est vraiment trop cool, j'aimerais trop être en studio avec vous. » La vérité, c'est que j'avais pas vu leur concert. J'étais arrivé genre les 30 dernières secondes. J'ai vu qu'ils avaient des gilets fluorescents sur scène.
1: Et qui s'appelaient Super Méga Super Cool Révolution aussi.
7: Exactement. Et que, en tant jeune ingé son, je le suis toujours, mais je l'étais encore plus à l'époque. J'avais envie d'enregistrer, de faire de la musique avec plein d'autres gens. Je me suis dit « Ah ouais, ça a l'air barré, ça a l'air cool. » Je leur envoie un DM et puis on voit un peu comment on peut danser avec ça après.
4: On a bien dansé.
3: Et ouais, ouais. Après, on a dansé.
7: Du coup, on a dansé longtemps, ouais.
1: Est-ce que tu veux peut-être nous laisser un petit mot sur ton label Ron X, justement de... C'est un label indépendant, c'est ça?
7: Alors, c'est exactement ça. Donc, Ron X, c'est de base fondé avec un ami qui s'appelle Robert Antonietti, qui a raccroché il y a quelques mois, malheureusement, le label. Et ensuite, on a Maï Fauché et Elliot Jambon, mm-hmm. qui se sont rajoutés un peu à ce sacre Onyx, hein, pas un peu, ils sont carrément devenus associés, ils ont acheté des parts dans l'entreprise, etc. Et le but de Onyx, c'était vraiment déjà d'avoir des projets en tant qu'ingé son, parce qu'on est tous les trois ingé son, pouvoir mettre une espèce de concrétiser en fait des enregistrements, pas que ça soit juste des enregistrements dans une chambre ou dans un studio un peu miteux, et voilà, que ça reste dans des disques durs. Mmh. Donc ça, c'était vraiment une volonté première, et après, c'était aussi de soutenir l'émergence, et en fait, c'est ce qu'on fait de plus en plus, et surtout en ce moment avec Ronix et avec Révolution, mais avec d'autres artistes aussi, c'est que on prend des artistes qui sont grave en galère parce qu'ils sont grave émergents, mmh. et on essaye par la force de nos petites mains et de nos connaissances qui grandissent jour et après jour et année après année, de les aider au maximum, mais que ce soit financier, mais aussi sur de la DA, sur du graphisme.
1: En les accompagnant en interview à Radio Grésivaudan aussi.
7: En les conduisant.
1: En les conduisant surtout.
7: En les conduisant.
4: Accompagnement, tout ça.
1: Oui, même tuteur personnel, familial, professionnel, tout.
4: Il me verse une pension actuellement.
7: Il m'a demandé plusieurs fois de lui verser de l'argent et bon, un album, ça suffit.
4: Ouais,
7: c'est bon. Bon, du coup, il a négocié un EP, donc un premier EP.
1: On sent que, ouais, c'est jusqu'à la moelle. Bref, vos parcours musicaux personnels à tous les trois, comment est-ce que vous avez commencé la musique?
4: Individuellement?
1: Ouais, individuellement.
4: Chacun son tour. Vas-y. Bon,
3: eh ben, moi j'ai commencé la musique en faisant du tuba à Belay, dans l'Ain.
1: En
3: conservatoire classique, en cursus classique, en conservatoire. Après, je suis allé à Chambéry. Après, j'ai arrêté le tuba et je faisais plus des... Enfin, en même temps, je faisais plus des de la MAO, de la musique sur ordinateur, tout ça. Et après, je suis arrivé au lycée et j'ai fait de la trompette parce qu'il fallait avoir un instrument. Et j'ai rencontré les deux loustiques à côté de moi. Et après, on a fait beaucoup de musique. Actuellement, je suis à l'ENM de Villeurbanne. Et je suis en cursus jazz en trompette.
1: Ok.
3: Et voilà. Et je fais toujours de la MAO, toujours autant. Et voilà.
1: Super. Timéo, du coup, toi, c'est la basse, c'est ça?
5: Ouais. Moi, c'est...
1: Comment la basse est venue à toi?
5: D'une manière très différente de celle de Simon, parce que Simon, tes deux parents sont musiciens.
3: Oui.
5: Moi, mes deux parents sont physiciens. Donc, moyen la musique.
4: Ça rime.
5: Et puis ouais, vraiment du jour au lendemain, je voulais faire ça. Et puis je connaissais Gabin et tout, qui lui depuis très longtemps faisait ça. Moi j'ai commencé assez tard, vers 14-15 ans, alors que je suis entouré de gens qu'on connaissait parfois avant leur 10e anniversaire. Et donc on a commencé à faire... En fait on avait tous une envie, je pense, de jouer de la musique. Et quand on s'est rencontrés au lycée, on a énormément fait de musique ensemble. On faisait de la musique mais tout le temps ensemble.
1: Ok, c'est le lycée vraiment qui a vu l'explosion de vos collaborations mutuelles sur la musique. Ouais, et toi, du coup, Gabin, sur la guitare?
4: Bah ouais, j'ai commencé au départ avec de la clarinette, parce que j'aimais bien Pierre et Loulou. Vous connaissez ça?
1: Oui.
4: Et bah, le thème du chat, c'est un thème avec clarinette, c'est magnifique.
1: Oui,
4: Big up Emmanuel Sabi, merci Emmanuel Sabi pour tout l'apport qu'elle fait à cette planète, en tant que clarinettiste basse.
3: C'est ma maman.
4: C'est sa maman. Et après, j'ai arrêté. Et j'ai commencé à faire de la guitare, et parce que j'aimais bien le rock'n'roll. Et maintenant, après j'ai été avec Gilles Laval à l'ENM en musique actuelle, en guitare musique actuelle à l'ENM avec lui à partir de mes 12 ans, un truc comme ça. Et je suis rentré en jazz, et là je suis sur la fin du cursus de jazz du conservatoire de l'ENM, du coup aussi.
1: Okay.
4: De même que Siméon à Villeurbanne, 6900.
1: De très très des beaux portraits, quoi. Là je pense que tu as une petite question sur le style, je crois.
6: Bah justement, moi quand tu parles justement de des styles qui des références que tu qui sont derrière, ce qui vous a donné envie de jouer de la musique et ce sur quoi vous basez, j'ai envie un peu de vous demander par quoi vous êtes inspiré. On a cru comprendre que vous allez piocher dans quand même pas mal de mouvements distincts, différents. Est-ce que, par exemple, quand vous créez quelque chose, vous avez l'idée de créer quelque chose de nouveau, un petit peu un hybride entre les styles? Est-ce que c'est quelque chose qui est toujours un petit peu dans votre idée quand vous composez quelque chose?
4: Non.
3: Non, ouais. Parce que sinon ça...
4: Ouais.
3: Non.
4: Peut-être.
3: Bah, en fait, ça se fait naturellement. C'est pas en se disant qu'on va créer quelque chose de nouveau qu'on crée quelque chose de nouveau. C'est en faisant notre musique à nous, notre tambouille avec un qui vient du rock prog, un qui a ces influences-là, un qui a ces autres influences-là. Ça fait forcément un truc original. On essaie juste d'être le plus authentique.
6: Oui,
3: c'est tout.
6: Puis vous êtes dans l'esprit pas mal du jam. Enfin, chacun apporte un petit peu sa patte à l'édifice. C'est pas une phrase très très correcte, mais c'est pas grave.
4: Hein, dans la mesure où les maçons sont des chats.
6: On y reviendra sur la place des chats dans votre œuvre. Ouais. Mais par exemple, si je vous demandais de donner des références musicales que vous avez tous en commun, un truc qui vous inspire vraiment, sur lequel vous vous basez, est-ce que vous arriverez à me sortir quelque chose?
5: Je pense qu'au lycée, on écoutait tous Tutu de Miles Davis.
3: Ah ouais.
4: Tout le temps.
3: Ouais.
5: Mais en fait, finalement, on vient d'une manière très jazz d'aborder la pratique musicale. Et de ça, on en a fait ce qu'on voulait. Mais c'est ça, au début, quand on était au lycée, on jouait beaucoup de jazz. Et encore, tous les conservatoires qu'on fait, nous trois, c'est des conservatoires de jazz. Mais en vrai, tu de Miles Davis.
1: Et du coup, par rapport au jazz, on peut voir des fois sur des interviews ou des sites internet que vous définissiez comme faisant de la prog fusion. Moi, vous avez vu tout à l'heure, je ne comprenais pas trop les différences entre les six. Enfin, déjà, de base, je n'ai pas une culture musicale suffisamment importante pour définir tout ça. Est-ce que vous pourriez définir ce que c'est que le ou la prog fusion?
4: C'est un courant musical qui est arrivé dans les années à la fin des années 60 avec un album de Miles Davis justement, qui s'appelle Bitches Brew, et qui a un peu redéfini le jazz avec des instruments électriques et des expérimentations de production, notamment avec des coupages de bandes et tout, et tout un tas de nouvelles panoplies de musiciens, musiciennes aussi, pas sur cet album mais dans d'autres trucs.
3: Ça, c'est pour le jazz fusion.
4: Ouais, mais du coup, les deux sont liés en fait, parce qu'en même temps, il y avait aussi des groupes anglais, genre qu'on connaît, Pink Floyd et tout, le plus connu, qui faisaient une musique découlant du rock et du blues, qui avait une forme, une structure qui allait progressivement, quoi. Coup, il y a eu un micmac un peu entre ces deux genres-là, avec des groupes comme le groupe là de Chico,
5: Return to Forever
4: et tout, et du coup les deux se mixent, les deux se mélangent.
5: Ouais, c'est comme si le point de prog fusion qu'on a nommé très arbitrairement était rejoint par le jazz fusion et le rock prog, mais qui venaient eux, le jazz fusion qui vient du jazz, qui veut s'en émanciper, et le rock prog qui veut s'en émanciper, et ça donne des albums qui sont entre les deux et qui se rejoignent dans un point qui est assez commun aux deux.
1: D'accord, donc vous vous retrouvez justement dans ce prog fusion. Vous vous retrouvez dans rien, enfin dans tout.
5: S'il fallait se retrouver dans quelque chose, oui. Je pense qu'on se retrouverait là-dedans.
7: Actuellement, c'est très momentané en fait. Je pense que c'est ça qui est important aussi de dire. Ouais, c'est-à-dire qu'il y a le premier album qui est sorti, qui est à l'aise avec Super Mega Super Cool Revolution, qui en termes de sonorité, en termes de direction artistique, en termes de mélodie, en termes d'histoire, n'a rien à voir avec l'EP qui est en train de sortir.
4: Exact.
7: Donc en fait, ce que font Révolution, c'est se mettre dans une case par projet, enfin, parce qu'on leur demande aussi de se mettre dans une case, l'industrie demande ça, donc ils mettent un mot là-dessus, mais c'est très propre au projet.
1: Oui.
7: Donc c'est pour ça aussi que c'est très difficile de...
1: Ok, ça dépend des sorties.
7: Voilà, c'est ça, de s'inscrire vraiment dans quelque chose...
1: En tout cas, globalement, avec Cola, ce qu'on a pu écouter de ce que vous nous avez envoyé, ça nous a fait penser à la bande-son d'un jeu vidéo qu'on apprécie beaucoup tous les deux. C'est un jeu vidéo qui s'appelle The Blob. Est-ce que vous connaissez?
6: C'est assez niche. C'est un jeu très bizarre où on peint des bâtiments, mais c'est surtout l'univers musical qu'on aime beaucoup dans le jeu vidéo, parce que l'univers réagit énormément avec le jeu. Il y a plein de layers qui s'ajoutent quand tu fais des bonnes actions. Enfin, c'est vraiment une petite pépite, et on va vous faire écouter ça tout de suite, et on discute après.
4: Avec plaisir.
3: Trop bien.

0: ça vous régale ça? Ça vous fait penser à quoi?
1: Moi ça me régale les sound effects qu'il y a dedans.
2: Ouais, c'est les sound effects aussi.
1: Ça fait tout.
2: C'est ça qui
1: c'est trop génial.
2: Ouais. Il est là le côté Super Mega Super Evolution.
0: Eh ben voilà. C'est un vieux jeu, je crois, qui date des années 2010.
3: Bah, c'est ça, c'est l'époque Wii, GameCube, donc oui. Ouais, 2005 par là.
4: Ah, ancien.
0: Il est bon, en tout cas nous c'est un jeu qui nous régale. Et ben on va continuer dans une petite pause musicale, on va rester dans cette ambiance là avec justement votre dernier single qui va figurer dans votre EP, Inspecteur, je sais pas si on prononce la même façon, oui, parce que je pense qu'il y a une répétition à chaque fois dans vos titres de deux mots écrits de deux façons.

0: Nous sommes donc toujours avec Super Méga Super Cool Révolution sur Radio Grésivaudan pour parler notamment de la sortie de leur dernier EP dont vous venez d'entendre le premier titre, Inspecteur Inspecteur. Et à propos de l'EP, on va rentrer dans une section pour vous décrire un peu à vous, chers auditeurs curieux, ce projet un peu barré. D'abord, cet album, il est narratif. Alors, quand je dis narratif, ça ne veut pas dire qu'il y a vraiment un texte qui va être décrit dedans. Mais derrière cette mélodie entraînante se cache un sombre univers très inspiré des films noirs. Donc, cette ambiance un petit peu détective des années 70 où la ville est en proie à des terribles chats pyromanes qui terrifient la ville. Et sur leurs traces, on retrouve donc l'inspecteur-inspecteur, cette figure qui est une sorte de rempart contre la décadence, on va dire. Et d'ailleurs, c'est sur la photo, j'aime préciser que c'est un très joli impair et chapeau que Gabin porte, du coup, c'est ça ?
1: Ah, c'est pas moi.
0: C'est pas toi ?
1: C'est un autre personnage.
0: C'est un autre personnage.
1: Mais il possède aussi une moustache.
0: Ouais. D'où la confusion. Et donc, alors, est-ce que vous pouvez nous décrire, c'est quoi les symboliquement, c'est quoi les chats que vous poursuivez ? Alors, qu'est-ce qu'ils vous ont fait, ces chats, à part foutre le feu ?
1: Vas-y, toi, dis-le, toi, tu les connais, toi, les chats.
2: Alors, de base, les chats, le gang des chats, ça vient de Belay aussi, dans l'Ain.
1: Mais dans l'Ain, 0-1.
2: Là d'où je viens et tout. Et on était posé avec Kélony, c'est mon copain, enfin, c'est mon frère, quoi. On était posé au parc et tout, et on se rend compte qu'il y a un gang des chats, donc c'était nos potes, tout ça. Mais il y a d'autres gangs des chats. Enfin, il se trouve qu'il y a des gangs de chats un peu de partout. Il y en a un à Villeurbanne.
1: Il y en a beaucoup.
2: Ah là, c'est lui.
3: Mais c'est des vrais chats.
1: C'est des vrais chats.
2: Ouais, c'est des vrais chats, c'est des vrais chats.
1: Les animaux félins, c'est descendants des tigres, genre, à dents de sabre.
2: Du coup, faut faire attention. Ça peut être dangereux pour les pizzerias. Pour toute autre structure.
0: J'ai vu aussi que vous vous placez vous avez pris comme symbole un petit peu le rat des villes, enfin le rat qui se défend contre, qui fait la révolution un petit peu contre cette dictature du chat.
1: Non, pas forcément.
0: Quoi ?
2: En fait.
4: Bah, on sent un léger désaccord entre les différents indices.
5: Toujours identifié à la classe des rongeurs.
1: Exact, oui,
5: c'est un fait.
2: C'est un fait.
4: Et donc vous combattez le gang des chats ?
1: On combat rien du tout, nous, c'est juste, on observe. Et okay, on dépeint
4: la réalité.
1: Impressionniste.
4: D'accord, oui.
5: Mais tout ça vient de l'événement le plus triste de l'histoire de notre amitié.
4: Qui est-elle ?
5: Qui est vraiment, on allait à Pizza 51, un snack à Villeurbanne, et un beau jour, on y allait. Mais on y allait à 20 et ils nous offraient des trucs, c'était la maison quoi.
1: Très gentil.
5: Un beau jour on y allait, ça avait brûlé. Et le prémisse de ça, c'est notre single qui s'appelle In Memoriam Pizza 51, qui fait la commémoration de notre temple à nous.

0: Et en fait, c'est ça parle de ça aussi un peu, le pays de l'inspecteur.
1: Ça parle de ça.
0: Il résout un mystère qui est réel dans nos vies.
1: Avec Nadia aussi.
2: Mais il a pas fini, hein. Bientôt il va aller se battre avec eux dans l'espace.
3: Ouais. Est-ce que vous, en tant que musicien dans vos lives et puis en studio, est-ce que vous incarnez des personnages vraiment, ou c'est plutôt vraiment globalement dans l'histoire que vous racontez que là il y a des personnages qui jouent?
2: Bah là ils sont là, mais nous on est nous, tu vois. Donc okay, du coup on va pas devenir d'autres personnes. Et puis ouais.
0: J'aime bien me dire que la musique elle est narrative en elle-même. Mm. Que l'histoire elle est là, mais elle est juste pas textuelle et c'est ok.
3: Est-ce que comment vous est-ce que c'était c'est venu tout de suite le fait d'assumer de raconter ces histoires-là, ou au début vous aviez un peu peur, vous hésitiez avant de vous lancer en racontant ces histoires de pizza, de rats et de chats?
1: C'est un délire qu'on met en image, qu'on met en musique, voilà quoi.
4: Et ouais. Justement, en termes d'image, on peut rebondir un petit peu là-dessus. Moi, je voulais vous parler notamment de vous avez quand même une grosse identité un petit peu visuelle, quand même assez travaillée et tout, pour une certaine esthétique. Merci. Pour donner vraiment envie de venir vous voir. Et ça fait effet, hein,
1: plaisir.
4: Clairement.
1: Ça fait plaisir.
4: Et notamment, je voulais vous parler d'un. Moi, il y a un truc qui m'a marqué, c'est un clip que vous avez sorti qui était en intro de. Qui est sorti il y a 3 mois, si je ne me trompe pas. Mm-hmm. En intro de l'EP, et qui est donc en animation pâte à modeler, si je ne me trompe pas, ou si c'est pas pâte à modeler, c'est d'autres matériaux.
0: C'est 3D, ouais, c'est 3D. 3D, ouais.
4: 3D, c'est 3D, ok, mais ouais. Ça fait un rendu un peu type pâte à modeler. C'est un truc que vous avez produit comment? Vous êtes.
2: C'est Elwan Aoui, c'est un mec de Villeurbanne qui faisait des clips à l'ancienne de rap. Et qui avait envie de faire de l'animation. Il s'avère que nous, on avait envie d'avoir un clip en animation. Ce qui fait une convergence, ce qui fait qu'on a travaillé ensemble pendant plusieurs mois. Il y avait toute une équipe derrière aussi de personnes qui ont travaillé sur ce projet. Et voilà. Donc, pourquoi on l'a fait ça? Pour le plaisir.
4: Probablement. Et sur le reste de l'identité visuelle, est-ce que c'est des trucs que vous produisez un petit peu à vous? Ou est-ce qu'en général, vous invitez des potes pour faire des trucs
0: Ouais, on aime beaucoup mettre nos délires en image, mais on est très attaché au fait que quand on collabore avec quelqu'un, il n'est pas à notre service. Il faut aussi qu'il puisse s'exprimer artistiquement. Et ça, c'est un truc, je pense que vous serez d'accord, les gars, que ce soit les pochettes ou n'importe quel visuel, il y a cette philosophie de... Le but, c'est aussi de mettre nos trucs en image, mais c'est aussi que la personne, c'est un artiste qui a son expression artistique, quoi.
2: Oui, je suis d'accord avec toi.
3: Moi, j'ai envie de passer à une partie un peu plus sur le live. Pour vous, ça prend quelle place, le live? Est-ce que c'est, même en termes de temps que vous prenez, est-ce que c'est quelque chose que vraiment vous souhaitez vous y consacrer
2: tout le temps.
3: Avec grand plaisir? Ouais.
2: On travaille avec deux boîtes de prod, à savoir Ultrason Musique et Nébuleuse Sonore. Et par contre, pour tout ce qui est booking, c'est avec Timéo, on le fait tous les deux. Et ça prend environ, je sais pas, ça peut prendre de 10 à 25 heures semaine, quoi. Donc ouais. C'est fat. Et ouais, c'est une grande partie de notre travail, le live. Et puis on fait des résidences aussi. On a fait une résidence il n'y a pas longtemps à Smack des Abattoirs, Bourgoin-Jallieu. On a eu un accompagnement là-bas pendant une journée avec Benjamin Vaude, qui est du coup l'accompagnateur scénique, pour justement monter un show qui soit conséquent et qui soit cool. Et ouais, on aime beaucoup ça. C'est un peu le cœur, ouais. Je pense.
0: Ouais, je pense qu'aussi on consomme énormément de live et on vient du... Enfin, on a une culture très live et on fait aussi de la musique pour faire du live. C'est indissociable de notre pratique musicale. Super Méga Super Cool Révolution ne deviendra pas un groupe de studio, parce que quand on écoute des trucs de Miles Davis et tout, certes il y a des super enregistrements studio, mais on écoute des lives de fou, les trucs qui nous font triper, c'est des énormes lives de Magma ou quoi, c'est des trucs qui se vivent en instantané, quoi.
3: C'est quoi, comment la foule est la foule, parce que peut-être que oui, vous avez des foules en face de vous, comment est-ce qu'elles réagissent? C'est plutôt des gens qui dansent, qui vous regardent fixement, c'est quoi l'ambiance qu'il y a dans votre...
0: Ils cassent des trucs, ils deviennent fous.
2: Ouais.
1: Bah,
2: je sais pas, c'est des kiffeurs, des kiffeuses.
0: Ouais, ouais, ils ouais, jouent, hein.
5: Je pense qu'il y a vraiment tout type.
1: Il y a des franchements.
5: Du coup, ils sont sur scène, mais ils sont dans leur truc. Et moi, je suis dans la foule. Donc, je vois un peu les gens. T'as des gens qui dansent.
3: Ouais.
5: T'as des gens qui aimeraient danser, mais qui savent pas comment danser dessus. T'as des gens qui ferment les yeux et qui bougent le cou un peu comme tu vois, des poules comme ça qui marcheraient.
2: C'est horrible,
4: c'est très thématique.
3: C'est bien pour notre émission, c'est parfait en visuel.
5: Groové ou poulet, tu vois ce que je veux dire. Ouais,
0: ouais,
5: poulet.
0: Oh, ils sont en train de
5: et il y en a d'autres qui sont vraiment genre stoïques. Et c'est ça qui est super drôle, c'est que souvent les gens qui sont le plus stoïques, c'est ceux qui viennent le plus voir après, soit le groupe, soit nous voir à la technique ou au merch. Ouais, ouais, c'était trop bien, on a adoré. Alors vraiment, pendant le concert, t'as l'impression qu'ils allaient mourir, quoi. Qu'ils voulaient mourir, c'est hyper bon. Stoïque.
3: Est-ce que vous faites rire votre public pendant les concerts? Est-ce que vous parlez ou justement le but c'est de jouer le plus possible?
0: Ouais, il y a de la vanne. Hein.
2: On discute, hein.
3: Ouais.
1: Il y a de la parlotte, il y a des rires de temps en temps.
3: Ouais, putain, c'est bon. C'est
0: je me suis moqué d'un mec récemment qui était dans le public.
2: C'est terrible.
0: J'ai pas fait exprès,
2: Mais
0: il a rigolé. Et voilà.
1: Il a rigolé.
2: Et là,
1: aussi.
2: Tu vois, il y a une bonne entente. Tout le monde s'entend bien.
0: Oui, il y a une très bonne entente avec le public.
3: Du coup, vous n'avez pas de stress avant de monter sur scène?
1: Si. Bah, ça dépend le lieu, l'ambiance, l'ambiance posée avant aussi, quoi. En fonction du lieu, de là où on est arrivé, les gens.
3: Comment est-ce que vous faites pour gérer votre stress alors?
2: On fait des chauffes collectives.
1: Faut se préparer.
0: On a un programme très strict.
2: Ouais.
0: De chauffe collective tous ensemble qu'on suit à la lettre plus ou moins.
2: Qui nous a été donné par, il faut le dire,
0: par Cédric.
2: Par Cédric et Cécile de la compagnie des Marchepieds. Big up à eux.
3: Ok, un gros big up. Et du coup, vous parliez de ça dépend de dans quelle salle vous jouez. Est-ce que vous auriez une salle rêvée dans laquelle vous aimeriez vous produire?
2: Une salle rêvée?
3: Ouais.
2: Je sais pas. En vrai.
0: Un appart.
2: Un appart, ouais, genre.
0: Un appart avec plein de gens.
2: Chez quelqu'un, genre, chez qui?
1: Mais je suis habitant, ça va, mais... Non, attends,
2: chez moi,
3: Non, mais c'est une ambiance aussi.
1: Le zénith de Saint-Étienne.
2: En vrai,
3: ça dépend. Il y en a, ils adorent jouer dans des salles de théâtre. D'autres, c'est des Olympiades. D'autres, c'est des Stades de France. D'autres, c'est... Voilà, c'est quel genre d'ambiance, en fait, vous cherchez? Les salles plus underground, Et Brandzinc, par exemple.
2: Brandzinc, c'est la frappe.
1: Ça fait envie de faire une énorme salle, un énorme festival, forcément, oui. Parce qu'on a envie. On a envie d'aller jusque-là. Mais je sais pas qu'est-ce qui est le mieux. Qu'est-ce qui est le mieux entre une petite salle intime où on peut se lâcher complètement et une grosse salle et du coup la fierté de s'être dit qu'on est jusque là, enfin voilà quoi.
3: Mais ça c'est votre évolution qui va pouvoir en dire.
2: Notre révolution.
3: Votre révolution. C'est tu voulais marrant, rajouter quelque chose Maggie ou peut-être Cola pour bientôt finir l'interview.
4: Ouais, moi j'avais une question justement sur l'environnement un petit peu dans lequel vous évoluez, dans lequel vous jouez, qui est donc la région quand même de Lyon, qui est oui un certain berceau culturel, mais il y avait notamment un truc que je voulais revenir dessus sur le clip que je mentionnais tout à l'heure. En intro, il y a un journal qui passe devant la caméra et on peut lire le titre très accrocheur, limite putaclic. Le groupe SMCR banni de Villeurbanne, 3 points d'interrogation.
3: Ouais.
4: Vous avez quoi comme histoire avec la ville de Villeurbanne du coup? Et qu'est-ce que est-ce que vous trouvez que c'est un truc, un berceau qui vous accueille bien? Est-ce que
1: vous avez des problèmes? Est-ce que vous voulez en parler?
5: On était au vœu du maire.
1: Ouais, c'est vrai qu'on était au vœu du
3: maire. Là, c'est quand même un intérêt important pour une ville d'être au vœu du maire.
2: Non, mais tout le monde était au vœu du maire. Il y avait vraiment toute la ville. C'est dans un gymnase et tout. Il y avait des petits fours et plein de vieux qui mangent et tout. C'était frappant.
5: Secrètement, c'est parce qu'il y avait un concert salsa.
1: Il y avait un concert salsa.
5: Ça, on l'a pas dit. On était au vœu du maire.
0: On a grandi dans les rues de Villeurbanne. C'est-à-dire qu'on zone.
2: Pas forcément dans les rues, hein. Dans des appartements dans Villeurbanne.
0: C'est vrai, dans des appartements, dans les snacks, dans les rues.
3: La pizzeria,
0: pizza
3: 51
0: notamment. Ouais. Qui était ouverte jusqu'à 2h du matin. Mais c'était l'Eldorado de la pizza. Mais il faut s'imaginer une époque folle de pizza 51.
3: Un vrai bouleversement.
0: Voilà.
2: Tu vois la crise de 29?
3: Oui.
2: C'est
1: pareil pour nous.
2: Pire.
0: Pareil pour... non, l'angoisse.
2: C'est pire.
3: Bon, ben, je crois qu'on peut annoncer vos prochaines dates.
4: Ouais.
2: Oui.
4: Alors, je peux te laisser le faire, vas-y.
3: Ouais, vas-y.
2: Tu veux ça? On peut faire ça, si vous voulez. On sera
3: Gabin.
2: Le 29 janvier à Théâtre Jean Marais. Vas-y, fais ça. Théâtre Jean Marais pour le Symphon Jazz Festival. Superbe. On sera aussi le 10 février pour la release partie de notre EP au Périscope à rue Delandine à Lyon, Perrache, super 6-9. En compagnie de Submarine FN et Ocean Flouk, avec une super expo photo de Gilles Vogliano et Kim Kim Stoical qui travaillent avec nous. D'ailleurs, Big Up à eux, ils sont super. Ils font de la street, c'est génial. On sera où? Sinon, ah, il y a une date à Paris qu'on va pas le dire, mais ça arrive bientôt. C'est pour la release aussi. On peut pas le dire maintenant encore.
0: Et les autres dates, on peut pas les dire.
2: Les autres dates, 7 de juillet. Ah oui, le 11, on sera le 11 juillet.
0: On peut le dire.
2: Ouais, je pense qu'on peut le dire. Ah, ça. Wow. On le dit.
5: Dis-le.
2: Jazz à Vienne, 11 juillet pour la All Night. Si vous venez pas, vous êtes vraiment des gros nulos. Sinon, il y aura une tournée
3: exclue dans Radio Grésivaudan. Vous vous rendez compte?
2: Il y aura une tournée de l'EP. On sera aussi
0: demain soir. Il y a soirée.
2: Il y aura une tournée cet été. Il y aura au festival des Nuits de la Poterie aussi. Je le dirai plus tard. On le dira plus tard. Je le dirai pas maintenant. En tout cas, voilà.
3: Merci beaucoup, Gabin. Est-ce que vous avez envie de rajouter un dernier mot avant de vous quitter, chers amis?
2: Big up à Maë Fauché.
3: Oui, qui aurait dû être présente ce soir, mais Maggie, en tout cas, tu nous fais le plaisir d'être là.
4: Moi, j'avais un dernier mot pour vous, une petite demande, en fait. Faut savoir que nous, on a accroché pas mal sur votre titre Western Villeurbanne. Genre, c'est un truc... Ça fait... Alors, peut-être les auditeurs en ont marre, ils sont saoulés, mais ça, nous, ça fait 2 semaines que dans nos émissions, notamment, on a une émission d'actu locale, la télé au placard, qu'on diffuse en quotidienne, mais pas forcément tous les jours non plus, mais...
3: Le matin.
4: Ouais, le matin, et qui est rediffusé l'après-midi. Mais enfin bref, en outro, on cherche souvent, on prend des instrus. Et enfin, voilà. Donc en gros, c'est une musique qu'on a diffusée souvent dans les dernières semaines. Wow, et on voulait savoir si pour cette émission-là, les poules, on aurait votre droit de teaser régulièrement cette musique Western Villeurbanne en tant qu'outro, parce qu'on trouve que les drops dans cette musique sont
3: on voit que Maggie impeccable. Fait des signes de
5: monnayage.
6: Les trois voisins.
3: Alors, savoir que Radio Grésivaudan, quand même, chers auditeurs et auditrices, paye un gros budget à la SACEM. Donc, officiellement, nous avons le droit de tout diffuser. Et je crois que c'est le cas de l'ensemble, enfin de beaucoup de radios en tout cas. Et
4: merci pour financer ce droit, nous vous appelons aussi, nous rappelons qu'on est une radio associative. Oui. Et donc, nous vous remercierons si l'envie vous prend et si vous avez bien sûr le budget. De nous faire des dons, parce que c'est comme ça majoritairement que la radio fonctionne, en parallèle avec les subventions.
2: Oui. Donner de l'argent.
1: Bravo. Donner, allez-y.
3: Exactement. Et donc là, on est sur la célébration de la scène indépendante, la scène locale. Merci beaucoup, super méga, super.
0: Merci à vous.
2: Dis-le.
3: Moi aussi. Super méga, super cool, révolution.
2: Ouais. Bravo. Ouais.
3: Donc nous avions autour de la table Timéo, Gabin, oui. Siméon et Maggie. Ouais. Ouais. Merci beaucoup d'avoir traversé le 69 et le 38. Pour venir jusqu'ici.
2: 42.
3: 42, la loi.
2: Non, on n'a pas...
3: Non. Vous nous avez régalé. On se quitte avec Folie Fusion, encore un titre de votre nouvel EP qui va sortir le 6 février.
2: Non, c'est le site de l'album d'avant.
1: Ça, c'est Folie Fusion, c'est celui qu'on a mis au tout premier.
4: Oui, c'est Nadia Nadia.
0: Ah oui, lui, il est bien. Nadia.
3: Je me suis perdu dans mes feuilles.
1: Il n'y a pas de souci.
2: Big up à Nadia aussi de Villeurbanne.
1: Big up à Nadia de Villeurbanne. C'est un personnage de l'histoire aussi, Nadia.
2: Nadia de Titeuf.
1: Ouais.
3: Merci, c'est parti.
2: Salut.
4: Ciao.
1: Ciao. Oui.

0: Je vois nos invités autour de la table qui sont vraiment très heureux que l'on diffuse Western Villeurbanne en musique de fin. Parce que oui, ça y est les amis, c'est déjà la fin des poules au sillon des oreilles. On espère que comme nous, vous avez passé un super méga super moment avec nos invités super méga super cool. Est-ce que toi Colette, tu t'es bien amusé?
1: Bah franchement oui, hein, j'ai le sourire aux lèvres depuis une heure maintenant. Je trouve vraiment juste trop gaulerie, puis vraiment leur projet, bah, c'est du lourd. Franchement, je vous invite à rester à l'écoute de leurs prochaines dates et tout. Et
0: complètement,
1: voilà.
0: Oui. Bah, plaisir partagé. Voilà, vous l'entendez peut-être un peu de loin, programmez-les. En tout cas, on vous dit un grand merci les amis pour votre écoute fidèle. On se retrouve avec joie à la même heure la semaine prochaine pour un ou une nouvelle invitée, je vous en dis pas plus. Restez connectés sur Radio Grésivaudan car comme d'habitude, d'ici quelques instants, notre branchement à RFI pour votre demi-heure d'actualité internationale. Bonne soirée à toutes et tous.
1: Bonne soirée.

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1: RFI 19h ici à Paris, 17h en temps universel. 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À la une, ces nouvelles attaques des Houthis au Yémen contre les forces gouvernementales. 3 soldats et 2 civils ont été tués par les rebelles yéménites soutenus par l'Iran. Offensive au lendemain de l'attaque la plus meurtrière depuis 4 ans. 58 soldats avaient été tués dans la province de Marib. Une résurgence d'un conflit qui semblait endormi. On y revient en début de journal. Une étincelle sur des câbles électriques liés à un parc éolien. Voilà ce qui a causé l'incendie en Grèce de ces derniers jours. Le maire d'une petite ville et 2 autres personnes ont été placées en détention provisoire. Ils sont accusés d'être responsables des feux qui ont ravagé plus de 10 000 hectares près d'Athènes. Il est présenté comme un cadre de la DZ Mafia. Un nouveau narcotrafiquant a été interpellé ce lundi en Algérie. C'est le 2e coup de filet de ce type depuis le début de l'été. Et puis, en France, les libraires profitent de l'engouement pour l'Odyssée. Le film de Christopher Nolan a réalisé 60 millions d'entrées dans le monde. Et à Paris, certains spectateurs prolongent l'aventure.
2: Antoine Galen.
1: Les attaques sont quotidiennes au Yémen. Les Houthis poursuivent leurs offensives contre des zones tenues par les forces gouvernementales. Ce matin, 3 soldats et 2 civils ont été tués dans 2 attaques distinctes. Hier, un autre assaut a entraîné la mort de 58 soldats. Il s'agit de l'offensive la plus meurtrière depuis 4 ans. Guilhem Deltey, le Yémen renoue avec une guerre qui était en sommeil depuis 4 ans.
3: Après 7 années d'une guerre qui s'enlisait et avait entraîné l'une des plus graves crises humanitaires au monde, l'ONU est parvenue en avril 2022 à arracher une trêve entre l'Arabie Saoudite et les Houthis. Officiellement, celle-ci n'a duré que 6 mois et les deux parties n'ont jamais réussi à s'entendre sur une paix durable, mais les combats n'avaient depuis jamais pleinement repris. La situation a changé le 13 juillet dernier lorsque l'aéroport de Sana'a, la capitale yéménite, contrôlée par les rebelles Houthis, a été bombardé officiellement par les forces gouvernementales qui voulaient empêcher l'atterrissage d'un avion civil iranien, mais les Houthis en ont tenu l'Arabie Saoudite pour responsable et en réponse, ils ont mené des bombardements en territoire saoudien, imposé un blocus maritime à leurs voisins en mer Rouge. Graduellement, la tension est montée jusqu'à ces épisodes les plus meurtriers en 4 ans. Jusque-là, la trêve avait tenu bon malgré les tensions au Moyen-Orient. La confrontation Iran-États-Unis a redonné un rôle régional aux rebelles yéménites soutenus par Téhéran, mais surtout l'Arabie Saoudite, après avoir chassé en début d'année les troupes émiriennes du sud Yémen, a renforcé ses positions dans le pays. Un développement perçu comme inacceptable par les Houthis.
1: Guilhem Deltey, et hier, les Houthis ont également mené des bombardements en Arabie Saoudite, attaques qui ont fait 11 blessés. L'Arabie Saoudite, justement, qui a conclu aujourd'hui un pacte de défense avec le Pakistan et la Turquie. Toute attaque contre l'un de ces 3 pays entraînera des représailles de leurs partenaires. Voilà en quoi consiste cet accord dans un contexte où l'Iran a régulièrement visé l'Arabie Saoudite ces dernières semaines. Un message également envoyé aux États-Unis qui sont perçus comme un partenaire de moins en moins fiable. Direction la Grèce, où le maire d'un petit village et 2 autres personnes ont été placés en détention provisoire. Ils sont accusés d'être responsables de l'immense incendie qui a ravagé plus de 10 000 hectares de forêt à l'ouest d'Athènes la semaine dernière. C'est une installation électrique reliée à un parc éolien qui pourrait être à l'origine du sinistre. Les précisions de Muriel Paradon.
4: Un poteau en bois à terre et des câbles électriques ont été retrouvés sur les lieux du départ du feu, selon la presse grecque. C'est un vent violent qui les aurait fait osciller, provoquant un court-circuit et la formation d'étincelles, pouvant être à l'origine de l'incendie. Jusque-là, rien de criminel, sauf que le rapport d'enquête évoque des malfaçons dans la construction de l'installation électrique qui est reliée à un parc éolien. Le maire de Stylida a été arrêté en sa qualité d'entrepreneur. Il a été mis en détention au terme d'un long interrogatoire, tout comme le propriétaire de la société d'exploitation du parc éolien et un ingénieur. Selon les enquêteurs, des défauts de construction des lignes électriques avaient déjà été mis au jour lors d'un précédent incendie presque au même endroit, mais il n'y avait pas eu de réparation. Toujours selon la presse grecque, les 3 hommes ont présenté leurs excuses, mais ont nié être responsables du sinistre qui a détruit plus de 10 000 hectares de forêt et endommagé plus d'une centaine de bâtiments.
1: Muriel Paradon. Et pendant ce temps en France, les pompiers continuent de lutter face aux flammes dans la Drôme. L'incendie a brûlé 270 hectares depuis lundi. Prudence, car le risque d'une propagation des flammes est très élevé et pourrait potentiellement concerner plus de 1000 hectares. Toujours en France, un deuxième narcotrafiquant présenté comme un cadre de la DZ Mafia a été interpellé ce lundi. Information RTL confirmée par le garde des Sceaux Gérald Darmanin hier soir sur X. Sarah Rodriguez, cette interpellation en Algérie est la deuxième du genre depuis le début de l'été.
2: Après Mehdi Larribi, l'un des fondateurs présumés de la DZ Mafia interpellé il y a 21 jours, les autorités algériennes ont placé sous contrôle judiciaire Rachid Djea, lui aussi chef présumé de l'organisation criminelle. Rachid Djea est le petit frère de Mohamed Djea, l'un des parrains de la cité de la Castellane dans le nord de Marseille, un autre grand réseau de narcotrafic. La cité phocéenne est aussi le fief de la DZ Mafia, donc, qui tente d'étendre son influence dans le reste de la France. Sur les réseaux sociaux, le ministre de la justice a salué l'efficacité de la coopération entre les autorités françaises et algériennes dans la lutte contre la criminalité organisée. En mai dernier, Gérald Darmanin avait transmis les noms de plusieurs cibles prioritaires de la justice française, dont celui de Rachid Djea. Cette arrestation s'inscrit dans le cadre de l'opération Octopus, qui traque les plus gros trafiquants de drogue opérant en France depuis l'étranger.
1: Précision de Sarah Rodriguez. Il avait promis des efforts supplémentaires face au fléau des violences sexuelles dans l'Église. Le pape Léon XIV se rendra en France du 25 au 28 septembre. C'est le Vatican qui l'a annoncé ce vendredi. Le souverain pontife rencontrera des victimes de violences sexuelles dans l'Église. Il y a urgence car selon un rapport de la commission indépendante sur les abus sexuels dans l'Église rendu en octobre 2021, 330 000 mineurs ont été victimes de violences sexuelles dans l'église. Lors de cette visite, Léon XIV rencontrera également Emmanuel Macron et présidera une messe à la cathédrale Notre-Dame de Paris. Allez, un peu de culture avec l'engouement pour l'Odyssée qui dépasse les écrans. Le film de Christopher Nolan a réalisé 60 millions d'entrées dans le monde, dont 3,4 millions en France. Et certains spectateurs prolongent l'aventure en littérature. Curieux d'en savoir plus sur les aventures d'Ulysse, Noémie Loweller est allée à la rencontre des libraires parisiens.
5: L'Odyssée, on a bien sûr le texte intégral, on a un texte abrégé, on a une version en anglais et on a une très jolie version qui est illustrée également.
6: En vitrine et devant la caisse, la librairie parisienne Les Fleurs Bleues a dispatché un éventail de livres relatant l'Odyssée d'Ulysse. Vu l'engouement autour du film de Christopher Nolan, le succès est garanti. Annabella Orange, co-gérante.
5: Ces dernières semaines, on voit que les ventes ont augmenté aussi parce qu'on les a mis en avant, les livres. Mais c'est de toute façon des livres qui se vendent, notamment les contes pour enfants.
6: Face au texte original d'Homère, réputé ardu, les bandes dessinées représentent une alternative ludique. Noé Barusier, libraire à l'Échappée Bulle, spécialisé BD, comics et manga.
7: Il y a des gens qui ont beaucoup de mal avec juste le fait de lire un roman, qui n'arrivent pas forcément à s'imaginer l'histoire. Donc le fait d'avoir des images, ça aide. Pour les plus jeunes aussi, ça peut vachement aider. Parce que pareil, les plus jeunes, c'est le lycée, c'est quand même un livre qui n'est pas forcément adapté. Donc ça peut, le fait d'avoir des dessins, de le rendre un peu plus accessible, ça peut l'ouvrir un peu à tout le monde finalement.
6: En France, aucun chiffre n'a été communiqué sur les ventes de livres sur l'Odyssée. Au Royaume-Uni, en revanche, elles ont été multipliées par 15 en juillet.
1: Un reportage de Noémie Loweller. Une lourde amende pour Meta. Le groupe qui rassemble Facebook, Instagram et WhatsApp va devoir verser près d'un demi-milliard de dollars pour compenser des dommages causés aux mineurs par ces plateformes. C'est un juge de l'État du Nouveau-Mexique aux États-Unis qui a tranché. Ces trois réseaux sociaux sont jugés responsables d'un trouble à l'ordre public. Une première aux États-Unis. Le groupe de Mark Zuckerberg a fait appel. Et puis quelques mots de cyclisme avec le Tour de France femmes. Katarzyna Niewendoma s'est imposée au sommet du Mont Ventoux. Victoire de la Polonaise lors de la 7e étape du Tour. Cela lui permet d'endosser le maillot jaune. La gagnante du Tour compte désormais 15 secondes d'avance sur Demi Vollering et 39 secondes sur Marlène Rosser. C'est la fin de ce journal. Merci à vous de l'avoir suivi. 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
3: 10 minutes ici à Paris, 17h10 en temps universel.
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9: Ces sommes d'argent en jeu sont tellement stratosphériques. On peut gagner et perdre tellement de façon rapide, presque magique, que revenir ensuite à la vie réelle est difficile.
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10: 3 milliards d'euros, c'est ce que dépensent chaque année les Brésiliens dans les paris en ligne. On commence par miser sur un score d'un match de football sur son téléphone et rapidement, ce jeu devient une drogue qui engloutit les économies des plus modestes et fait sombrer des familles entières dans la précarité. Pendant des années, le gouvernement brésilien a fermé les yeux sur ce fléau avant d'imposer enfin, cette année, une taxe sur ces plateformes de paris. Toutefois, rien n'est fait pour limiter les publicités omniprésentes et la population continue donc de s'endetter. Brésil, la fièvre des jeux en ligne, c'est un grand reportage de Sarah Cozzolino.
11: Ce soir, le club de foot de Vasco da Gama affronte le Fluminense. Nous sommes dans la banlieue de Rio de Janeiro, à Duque de Caxias. Le siège du groupe de supporters de Vasco du quartier de Imbarié se trouve dans un petit bar aux couleurs du club, blanc et noir. Au centre, un grand écran de télé avec une énorme enceinte.
12: J'appréhende un peu. J'ai hâte que le match commence et que Vasco gagne.
11: Victor Moura fait partie du groupe de supporters Vasimbarié. Ce soir, il a parié que le match se solderait 2-1. Dès les premières minutes, son équipe marque un but.
12: Je fais ce qu'on appelle des paris multiples. Tous les mois, je mets un peu d'argent de côté pour jouer. Environ 50 reais, 10 euros. Quand je gagne, je rejoue une partie des gains. La somme d'argent que je peux mettre dans chaque pari, ça varie. Je peux mettre 5 ou 10 reais. Le minimum pour parier, c'est 1 real. Et je fais plein de types de paris différents, en fonction des matchs et des probabilités de gagner. Mais je me concentre sur le basique, les buts, les victoires, les corners, les cartons.
11: Il nous montre l'application qu'il utilise sur son téléphone, les matchs internationaux sur lesquels il a parié ce soir. Ce professeur de sport, fan de foot, a commencé les paris sportifs il y a 7 ans. D'abord sur les conseils d'un ami, à une époque où l'on devait se déplacer pour parier et il recevait un ticket. Puis en ligne où il a commencé à suivre les conseils de quelques influenceurs du secteur. Mais il nous assure être très responsable face aux bets, comme on appelle ces plateformes de paris sportifs au Brésil. Il parie peu d'argent et uniquement le week-end, sauf en cas de gros match.
12: Il faut savoir gérer les frustrations de la vie et se contrôler. Parce que oui, on peut être stressé, angoissé, ça peut faire mal et donner envie de rejouer pour récupérer l'argent qu'on a perdu. Ceux qui gagnent beaucoup perdent aussi un peu la raison. Une amie avait gagné 50 000, puis elle a perdu 80 000. Elle n'a pas su se raisonner, elle n'a pas su gérer son équilibre. Dans l'ensemble, il est sûr que ça provoque des montagnes russes émotionnelles. Moi, j'arrive à tenir. Il y a des gens qui n'y croient pas, mais comme mon signe astrologique est Balance, je pense que cela me donne un certain équilibre mental et émotionnel. J'ai déjà perdu de l'argent, pas énormément, 50 reais, 9 euros. Et je voulais rejouer pour récupérer, mais je me suis arrêté. Je me suis dit, non, respire.
11: Victor a déjà réussi à gagner jusqu'à 500 euros en une seule journée, c'est l'équivalent de son salaire mensuel. Avec cet argent, il en a mis la moitié de côté et a dépensé l'autre pour partir en week-end près de Rio.
12: Mon rêve un jour, c'est de crever la chance. C'est une expression qu'on utilise pour dire gagner une grosse somme d'argent. Au moins 70 000 reais, plus de 11 000 euros. J'essaierai alors d'arrêter de jouer pendant un moment. Mais franchement, ce n'est pas facile, parce que je vois tellement de matchs où il est possible de gagner, et que ça donne envie de jouer.
11: Elaine Rodriguez, surnommée Nani, est présidente du club de supporters Vasim Barié. Amatrice de foot depuis 40 ans, elle n'a jamais osé parier.
13: Moi, je vois ça comme un cercle vicieux. Quand ils gagnent, les gens perdent le contrôle. Par exemple, si tu paries 100 et que tu perds, ça reste 100. Mais si la personne gagne 1000, après, elle va parier ses 1000 et tout perdre. J'ai des amis qui se sont endettés, ils ont perdu leur carte de crédit, puis leur voiture, leur maison, ils ont tout perdu.
11: Autour d'elle, le thème est tabou. Ceux qui ont perdu gros ont honte d'en parler.
13: Je vois bien que c'est une addiction. La personne qui en souffre va le nier. En tout cas, ceux que je connais, ils disent « Je ne suis pas du tout accro, je maîtrise, tout va bien. » Mais moi, je vois bien que la personne prend moins soin d'elle, qu'elle a une apparence moins soignée, plus débraillée. Et j'ai déjà entendu que les gains sont plus élevés la nuit, donc ils ne dorment plus, ils deviennent comme des zombies. C'est la raison pour laquelle je ne veux pas rentrer là-dedans. J'ai l'impression que même quand elle gagne, les personnes qui jouent ne savent pas investir cet argent. Ils repartent dans les paris.
11: Après 50 ans de prohibition, les paris sportifs en ligne sont devenus légaux en 2018 sous la présidence de Michel Temer. La loi demandait la mise en place d'une réglementation précise, mais celle-ci n'a toujours pas été adoptée. En conséquence, les bêtes se développent sans foi ni loi, entre autres grâce à un vrai matraquage publicitaire.
14: A gente sabe que c'est brasileiro.
11: Des jeunes qui jouent au foot dans une favela de Rio, un ballon qui passe dans les paysages de la ville merveilleuse pour finir au pied du joueur Vinicius Junior. Cette publicité pour un site de paris sportif associe le jeu à l'identité nationale. On sait ce que c'est d'être brésilien, vouloir être le meilleur du monde, dit la voix off.
14: A gente tenta de novo. De novo, de novo, de novo.
0: É uma...
15: C'est une technique de pub, de marketing, que de s'associer à des éléments qui font partie de l'identité culturelle brésilienne.
11: Marcelo Pereira de Mello est sociologue. Il est l'auteur d'un livre sur l'histoire sociale des jeux de hasard dans la ville de Rio de Janeiro.
15: Pour ce qui est du football, ça a été une combinaison explosive ici au Brésil. Parce que ça rassemble la passion pour le foot, pour les paris et la perspective d'une ascension sociale. Le Brésil est un pays avec de fortes inégalités, où les personnes les plus pauvres ont énormément de difficultés à grimper socialement. Les jeux de hasard ont toujours été vus comme une possibilité de gagner de l'argent et de s'élever socialement.
11: Course de chevaux, bingo, poker, casino, jogo do bicho, la loterie de l'animal, illégale mais tolérée à Rio de Janeiro, autant de formes qui constituent une culture brésilienne du jeu et qui ont évolué avec l'arrivée des jeux en ligne.
15: Entre le joueur et le casino, il y avait une série d'obstacles. La personne devait prendre la décision, s'habiller pour sortir, faire le trajet jusqu'au casino, passer les contrôles physiques à l'entrée dans un casino. C'était la seule manière de jouer. Aujourd'hui, ces jeux de hasard sont à portée de main. Tout le monde a un casino dans la poche grâce au téléphone portable. La seule chose qu'ont quasiment tous les Brésiliens, c'est un portable. Et il n'y a pas de limite. On peut y accéder quand on veut, à toute heure de la journée.
11: Sur les réseaux sociaux, à la télévision, sur les maillots des joueurs de foot, les fameuses plateformes de bet sont partout au Brésil. L'entreprise Betano, spécialisée dans les paris en ligne, a même racheté le nom du championnat national, le Brasileirão. Des 38 équipes qui composent l'élite nationale, 36 ont pour principal sponsor une entreprise du secteur. Passionnés de football, les parieurs brésiliens ont une illusion d'expertise, selon le sociologue.
15: Les personnes les plus pauvres considèrent qu'elles sont en train d'investir. Parce que comme elles aiment le foot et pensent qu'elles s'y connaissent techniquement, elles voient les paris comme une question de technique et non de hasard. Elles se disent « on va commencer avec peu et gagner beaucoup d'argent ». Cette façon de penser a généré beaucoup de dettes impayables. C'est un drame qui fait partie de l'écologie des jeux de hasard. Certaines personnes se rendent compte du piège de cette stratégie, mais beaucoup n'en ont pas conscience. C'est là qu'on touche au comportement compulsif, à l'addiction associée aux jeux de hasard, aux drogues, à l'alcool, à un comportement qui échappe au contrôle.
11: Selon l'Institut Locomotive, à 25 millions de Brésiliens ont fait des paris sportifs entre janvier et août 2024. Et parmi eux, 86% sont endettés. Dans une salle annexe d'une église du quartier de Flamengo, les joueurs anonymes se retrouvent pour parler de leur addiction aux jeux en ligne, tous jeux confondus. Nous assistons à une réunion ouverte. Les prénoms de ceux qui témoignent ont été modifiés. Basée sur la méthodologie des alcooliques anonymes, la première étape consiste à reconnaître son comportement compulsif.
16: Je suis arrivé détruit émotionnellement, mentalement et financièrement aussi. Mais en entrant ici, on découvre que l'aspect financier est le moindre des problèmes. Nous avons beaucoup de problèmes familiaux, avec nos amis, on ment beaucoup. Le mensonge commence à faire partie de notre quotidien. On souffre d'une maladie qui n'a pas de guérison. Nous sommes des joueurs compulsifs et nous devons être en traitement quotidien. Nous devons rester vigilants 24 heures sur 24.
17: Cada 24 horas a gente tem que estar vigilante.
11: Julio, 39 ans, fréquente les joueurs anonymes depuis 4 mois. Il est arrivé après 3 ans d'addiction aux paris sportifs et jeux de hasard en ligne.
16: J'ai perdu tout l'argent que j'avais de côté. J'ai contracté des prêts auprès de banques et emprunté à de la famille. Comme je travaille dans une grande entreprise avec un poste à haute responsabilité, j'avais une grande capacité d'emprunt auprès des banques. J'ai pris vraiment tout ce que j'ai pu. Et aujourd'hui, j'ai une dette énorme. Maintenant, au moins, j'ai réussi à mettre fin à la cause et j'ai arrêté de jouer. Donc maintenant, je suis en train de négocier ma dette auprès de mes créanciers, car je ne peux pas tout payer d'un coup.
18: Vous pensez qu'on aurait dû, l'État ou les entreprises de jeux auraient dû vous arrêter avant d'en arriver à ce point ?
16: Je pense que c'est une question très délicate, parce qu'on touche à la vie privée, on remet en question le libre arbitre. Aujourd'hui, oui, je pense qu'il devrait y avoir un certain contrôle, mais à l'époque, je n'aurais pas accepté. Cette légalisation des entreprises du secteur m'a rendu très triste en réalité, parce que la façon dont la loi a été pensée n'a quasiment pas inclus le ministère de la Santé, qui n'a participé qu'à 2 réunions parmi plus d'une centaine organisées. L'aspect de la maladie a été mis de côté pour se concentrer sur la collecte d'impôts. J'ai l'impression que la société n'a pas encore pris conscience de l'ampleur du problème de santé publique.
11: Après un an de débat, la loi sur les bêtes s'est entrée en vigueur début 2025. Elle impose notamment aux plateformes le paiement de 30 millions de reais, l'équivalent de 5 millions d'euros, pour s'établir au Brésil et payer des impôts sur leurs recettes. L'objectif est de limiter les fraudes et gonfler les recettes publiques, mais rien en effet pour limiter les risques d'addiction au pari.
19: Então, pausa para nossa oração. Oração. Deus, concedei-me a serenidade.
11: Dans la salle d'à côté, la réunion des Joganon est destinée aux familles des joueurs anonymes, également frappées de plein fouet par cette addiction. Fernanda, 28 ans, fréquente les réunions depuis 1 an et 5 mois. Ce samedi, c'est elle qui coordonne la réunion.
20: La majorité des gens qui viennent ici espèrent un miracle pour que leurs proches arrêtent de jouer. Mais en arrivant, on comprend qu'on ne peut rien faire pour aider et on découvre qu'on est autant malade que lui.
11: Au premier rang, Maria, 26 ans, l'écoute attentivement. Elle est enceinte de 7 mois et a découvert les troubles compulsifs de son mari il y a 2 ans.
21: La réunion des Joganon est importante pour moi. C'est le moment où je me rends compte que je ne suis pas seule dans cette situation. D'autres personnes vivent avec les mêmes angoisses et les peurs provoquées par le fait de vivre avec un joueur. Ici, je me sens en confiance pour pouvoir partager ce que je vis, que ce soit nos victoires comme les moments les plus difficiles.
11: Maria est désormais la seule à avoir accès au compte bancaire de son mari. Après plusieurs rechutes, il s'apprête à recevoir un porte-clés pour récompenser sa conquête des premiers 90 jours d'affilée sans jouer.
19: Cada familiar tem uma sensação. A mãe dele tem.
21: Chaque membre de la famille a un sentiment différent. Pour sa mère, c'est la déception. Elle se demande où elle a failli, pourquoi elle n'a pas vu ça avant, vu que son fils a toujours aimé les jeux vidéo. Mon sentiment à moi concerne notre couple. Il n'a pas été un bon partenaire, il a rompu notre lien de confiance. Comment il a pu me faire ça? On se demande ce genre de choses parce qu'il n'était pas comme ça quand je l'ai connu. On a beaucoup de questionnements. Je fais le choix de rester avec lui, mais j'ai aussi le choix de partir tous les jours.
2: La même escolha que j'ai de ficar tous les jours, j'ai de ir.
11: Dehors du réseau mondial des joueurs anonymes, qui est aussi accessible en ligne et permet à des joueurs compulsifs de tout le Brésil de trouver un soutien, il existe peu d'aides médicales spécialisées. À Sao Paulo, deux centres d'accueil gratuits traitent de façon multidisciplinaire la compulsion de jeux d'argent. Ils sont tous les deux saturés.
4: L'augmentation du problème est graduelle. La situation est de pire en pire. On observe ce phénomène depuis 2 ans et c'est en pleine croissance.
11: Aderbal Vieira Jr. est psychiatre à la tête du centre d'accueil pour les dépendances comportementales de l'Université fédérale de Sao Paulo depuis 25 ans. Ses patients viennent demander de l'aide quand ils sont endettés.
4: Ces sommes d'argent en jeu sont tellement stratosphériques. On peut gagner et perdre tellement de façon rapide, presque magique, que revenir ensuite à la vie réelle est difficile. Je suis deux patients qui sont chauffeurs de Uber qui me racontent ça. Ils faisaient des paris à hauteur de 50, 100 000 reais alors qu'ils ne gagnent que 300 reais par jour en conduisant. Et le problème est bien là. Ces expériences très intenses nous déconnectent de la vie réelle.
11: Tout comme pour les addictions à des substances, l'interdiction n'aurait pas d'effet selon lui.
4: Je pense que la prohibition n'est pas souhaitable et ce pour 2 raisons. D'abord parce que pour le jeu, ça ne servirait à rien et de manière générale, pour ce qui est des dépendances, ça ne fait que créer des clandestins qui utiliseront les jeux de façon plus précaire. Pour autant, je pense qu'il ne faudrait pas rendre le jeu aussi glamour à travers ces campagnes de publicité. Il serait bien plus raisonnable d'interdire non pas les casinos ou les maisons de paris, mais la publicité.
11: Deux mois après la nouvelle réglementation, le sommet SBC de Rio réunit les grandes entreprises du secteur.
22: C'est peut-être difficile à imaginer, mais quand vous entrez dans ce salon, vous percevez la taille de cet événement. Vous voyez la quantité de personnes présentes, pas seulement du Brésil, mais du monde entier. C'est un moment très important. Je dirais qu'il s'agit d'un tournant pour notre industrie.
11: André Gelfi est directeur de l'Institut brésilien du jeu responsable et de Betsson, entreprise suédoise de paris en ligne qui opère au Brésil.
22: Comment ce type de consommation peut-il avoir lieu de façon saine comme un divertissement? Selon nous, le jeu responsable passe par une prise de conscience de ce que signifie parier, avoir une relation avec un site de paris. C'est le fait d'avoir un engagement dans ce sport, dans ce jeu, d'une manière saine, avec parcimonie. Pour que cela puisse être source de bien-être, sans affecter négativement le consommateur. Nous voulons que les personnes aient des limites, qu'elles consomment ces sites sans perdre l'équilibre.
11: L'Institut soutient certaines améliorations de la jeune loi brésilienne dans le but de limiter les usages addictifs, notamment la possibilité pour les joueurs compulsifs de pouvoir un jour s'inscrire sur une liste afin de s'auto-exclure de sites de jeux en ligne. Car la question de l'endettement excessif des Brésiliens a inquiété la Banque centrale en 2024. 1 300 000 personnes qui parient figurent sur les listes d'insolvabilité. L'association brésilienne des bars et restaurants a même considéré les bets comme responsables de leurs faibles recettes. Brauner Cruz est doctorant en sociologie à l'Université de l'État de Rio de Janeiro.
23: On a l'impression que le gouvernement s'est préoccupé des problèmes d'addiction du fait de la pression des entreprises et des chaînes de supermarchés. Car ces dernières ont remarqué que malgré l'amélioration de la situation économique, les gens ne consommaient pas beaucoup plus.
24: Du consommation de la population, hein?
11: La Banque centrale a révélé qu'au mois d'août 2024, 5 millions de bénéficiaires du programme social Bolsa Família auraient dépensé 500 millions d'euros dans les jeux en ligne. Une affirmation difficile à vérifier et problématique selon le sociologue.
23: Je pense que quand on stigmatise ainsi les personnes qui parient, d'abord, on laisse de côté une partie des joueurs, qui peuvent être de la classe moyenne. Ensuite, je pense que ça empêche ces personnes, en détresse psychologique et financière, de demander de l'aide. Nous devons donc faire des efforts en matière de législation et de publicité, mais nous devons aussi progresser dans le combat contre cette stigmatisation pour parvenir à améliorer structurellement la situation au lieu de rejeter le problème sur l'autre.
11: Près d'un quart de la population a déjà participé à des paris en ligne au Brésil. Une situation que le ministre des Finances a comparée à une épidémie, mais que le gouvernement tarde à traiter comme une véritable question de santé dans la société brésilienne.
1: C'était Brésil, la fièvre des jeux en ligne, un grand reportage de Sarah Cozzolino, réalisation Pauline Leduc.
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0: Petite. Deux textes de Thibaut Dubreuil sur des lectures de Pierre Thauprieux et Aurélien Lendemaine, du cours Charmet.
1: Aurais-je aimé être cet homme ? Il s'est rendu à Lyon, au mariage d'un cousin, et doit repartir ce lundi pour Nantes, où il habite. Voyageant seul dans sa voiture, il s'est inscrit sur un site de covoiturage. À l'aller, une vieille dame venue visiter ses petits-enfants l'a entretenu des heures durant de sa passion pour la marche qui l'a conduite partout dans le monde. Et il espère bien avoir des passagers au retour, vu le prix de l'essence. Et c'est le dimanche soir, alors qu'il se désespère de devoir rentrer seul, qu'une femme le contacte. Elle souhaite réserver une partie du trajet pour son fils Kevin et un ami à lui, Florian. Il doit se rendre à Guéret. Lui serait-il possible de les déposer devant la gare ? L'homme trouve surprenant que cette mère effectue la réservation en ligne pour des jeunes gens familiers des réseaux. Mais il répond que oui, cela ne pose pas de problème. En refermant son portable, un doute l'assaille. Ces deux garçons sont-ils majeurs ? Mais il laisse de côté cette considération et rejoint son cousin pour un dernier verre et les au revoir de circonstance. Il est 6h du matin ce lundi et l'homme patiente sur le parking de la supérette où chauffeur et covoitureur se sont donné rendez-vous. Le soleil n'est pas encore levé et il a laissé les phares de sa voiture allumés afin de manifester sa présence. L'homme s'inquiète un peu de savoir si son rendez-vous sera bien à l'heure. La route est longue par la nationale et parfois des covoitureurs se désistent sans même prévenir. Quand enfin une petite Peugeot entre sur le parking. La voici qui passe devant lui. L'homme a juste le temps de distinguer le profil d'une femme qui lui fait signe de la main. Sur sa tête, elle porte un foulard. Deux personnes sont assises dans le véhicule, l'une à l'avant, l'autre à l'arrière. Alors que le parking est vide à cette heure-ci, la Peugeot va se garer plus loin, sous les arbres. Les portières s'ouvrent et deux jeunes hommes en descendent qui embrassent.

J'aurais aimé être cet homme sur ce chemin. Il marche seul, le nez au vent, quand soudain, il croise un groupe venant à sa rencontre. Parmi les marcheurs, il reconnaît un couple d'amis qu'il n'a pas vu depuis quelque temps déjà. Le couple est accompagné d'un jeune homme, qui profite de cet arrêt inopiné dans la marche pour consulter son portable, et d'une femme, qui reste silencieuse quand l'homme lui serre la main. On se présente, on prend des nouvelles, bientôt on s'invite. « Je te dois une bonne bouteille !» L'homme est heureux et amusé de retrouver ses amis. Cette coïncidence ! Le couple est venu avec d'autres marcheurs, qui décident de faire la pause déjeuner devant ce beau paysage. Le jeune homme range alors son portable dans sa poche et s'en va les rejoindre, laissant ce petit monde à sa discussion. Par instant, l'homme regarde la femme toujours silencieuse, quand soudain, il saisit. Ses traits tirés de fatigue, la ligne des sourcils dessinée avec un crayon gras, le bonnet coloré qui lui couvre le crâne. Les autres membres du groupe interpellent alors « On déjeune ici ? C'est toi qui as le pain pour les sandwichs ?» Le couple entreprend de fouiller dans les sacs. L'homme prend alors lentement le bras de la femme et ensemble, ils s'en vont faire quelques pas sur le chemin. Bientôt, il s'assoit sur un banc sous le regard curieux du groupe, installé plus bas qui déballe fromage, saucisson et bouteilles d'eau. Ainsi à l'écart, ils se parlent. Personne n'entend ce qu'ils se disent, mais la femme est attentive aux propos de l'homme. Par moments elle sourit, parfois elle approuve ou elle baisse la tête. Cela dure quelques minutes, quand soudain la femme éclate de rire. Ils se regardent un peu, puis lentement se lèvent, et s'en reviennent vers le groupe qui, assis dans l'herbe, se retourne à peine. L'homme pose alors sa main sur l'épaule de la femme, il lui dit encore quelque chose et repart sur le chemin, sans se retourner. Emplie de fraîcheur dans cet été torride, elle le suit du regard. Dans sa main, elle tient une fleur qu'elle vient piqueter sur son bonnet.

0: La baleine bu. Un texte de Jean-Albert Mazaud, sur une lecture de Fanny Lorest, du cours Charmet.
1: Donne-moi la main, petit infirmier. Donne-moi la main avec laquelle tu écris. Je vais te faire toucher la plaie. Son regard. Le regard. Le bleu des yeux de ma mère. Là, planté en moi. Escarbille. Tu as peur? Allons, approche, petit infirmier. Viens là, donne-moi la main. Que je te fasse toucher le sexe de la souffrance, sentir vibrer la matrice de la douleur, entendre le cri. Un cri. Un cri dans la ville. Elle n'est donc pas morte? Et d'où vient le cri? De quel quartier, quelle rue, quel immeuble? J'ignore tout. Qui je suis? Je ne sais pas. Ou plus. Même mes souvenirs ne sont pas sûrs. Essayez de me rappeler. Descendu d'un train, un chef de gare. Immense bâtisse rouge. M'entêter à retrouver quelque chose. Mais quoi? Paumé. Retour sur mes pas. Gare close, sans bruit. Appelé, pas de réponse. Mal dans tout le corps. Courbature. Où suis-je? Une ville coule à mes pieds pour s'écraser au barrage de collines noires. Des lampadaires. Pas d'autre lumière. Une pendule. Indique 20-55

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Bon voyage, maman. Maman ? Rien de concret en moi. À peine un parfum. Parfum de femme. Femme dans le compartiment, vieux train. Compartiment à l'ancienne, forte pluie, oui. Un déluge, m'a dit la femme. Le train s'arrête dans une gare. Peu après, ouvert la vitre. Qu'est mal éclairé. Rien. À peine une rumeur. Fenêtre refermée, la femme a disparu. Et soudain, un cri. Un cri. Que faire? Marcher? Tout est gelé. Trottoir glissant, lampadaire, lumière pisseuse. Pas un bruit. Pas un passant. Pas un animal. Vide la ville. Avancer. Frapper à plusieurs portes, au hasard. Appeler, crier. Rien. Personne. Une présence. Oh, une présence. Quelqu'un. Un ivrogne égaré, une clocharde, n'importe qui. Miroir. À côté d'un rideau de fer. M'approcher. Me regarder. Un visage. Mais de qui? Des cheveux mi-longs, châtains, bruns, des yeux marron clair ou vert foncé. Des choses tangibles. Un gros pull, un pantalon blanc, des chaussures plates. Me rassurer avec ces détails. Me permettre de construire. Quoi? Ce que je suis? Me calmer. Chercher maman. Ne pas penser, pour l'instant. Et soudain le cri. Jet de sang à mes tempes. Cœur qui bat dans le gel du silence. Il y a une vie. Quelque part, quelqu'un. Quelqu'un comme moi, peut-être, qui cherche qui il est. Où? J'ai peur. Un instant, je souhaite que la nuit, le froid, ne s'arrête jamais. Que le cri ne revienne pas. Mais il revient, ce cri. Le cri. Il revient. Crève la rue. Peur, de plus en plus. Rester immobile. Non, besoin de savoir, bouger. Avancer. Aller vers ce cri. L'endroit d'où il semble venir. Cœur qui cogne. Si fort qu'il recouvre le bruit de mes pas contre le pavé. Rues qui s'étrécissent. Deviennent ruelles. Coupe-gorge. Et pas un chat. Seulement un cri, le cri. De plus en plus douloureux. D'une femme, suraiguë. Cri de terreur. Maman, peut-être? Une impasse sinueuse. Le cri perce une porte métallique qui s'ouvre comme une bouche. Cri plus long que les autres. Interminable. Qui cesse d'un coup? Le silence d'après est terrifiant. La porte. La première ouverte depuis que je suis ici. Porte de secours? Elle m'attire irrésistiblement. Y entrer. Happée. Tout noir. Avance à tâtons. Un son. Oui, un son. Du bruit. Une rumeur, enfin. Un reste sous une porte. Que je pousse. Une salle. À peine éclairée. Un brouhaha. Des gens qui parlent. Des rires. Froissis d'une robe. Un programme qu'on déplie. Un siège qui se rabat. Et pourtant personne. Juste une enceinte. Sur une scène. Rideau fermé. L'enceinte se met à craquer. Sature. D'un coup s'éteint. Et soudain un cri. Le cri. Toujours le même. À ce cri, le rideau se lève. Scène violemment éclairée, mur décrépit, peinture cloquée, odeur de roussi. Un incendie? Le cri. Une femme secoue quoi?
une forme attachée à une chaise qui pousse son cri. Comme unique réponse aux questions de la femme, et me glace. Caliban ? Caliban, c'est toi ? Geste menaçant de la femme qu'elle retient. Qu'est-ce que je fais ? L'interpeller ? Lui demander d'arrêter ? Quoi ? De torturer ? Qu'est-ce que j'en sais ? Qu'est-ce que je sais ? Envie de fuir. Fuir. Fuir à jamais cette scène horrible. Je désirais voir du monde, maintenant je ne veux plus du monde. J'esquisse un geste. Me retourne, prêt à fuir. Mais soudain, le cri. Le cri ! Je me retourne. Sur scène, il n'y a plus qu'un jeune homme attaché à une chaise. Monter sur scène. Oser. Le délivrer. Peur du jeune homme. Un petit cri de bête qui m'immobilise. Un trisomique. Il donne l'impression de me connaître. Allez, lentement. Parlez doucement. Détachez calmement. Des liens pas très serrés. Je ne vous veux pas de mal. Je peux vous libérer si vous voulez. Je suis perdue. Où sommes-nous ? Vous le savez ? Comment vous appelez-vous ? N'ayez pas peur. Je cherche juste à savoir qui je suis. Vous savez qui je suis ? Il s'ouvre lentement, relève la tête, me regarde. Dominique. Dominique ? Je m'appelle Dominique, c'est ça ? Dominique. Et vous, comment vous vous appelez ? Dominique. J'ai terminé de le délier. Soudain, il se lève, s'enfuit, en poussant un cri. Le cri, l'horrible cri qui revient et surgit de je ne sais où, la femme. La femme du train. Les restes d'une beauté ancienne. Elle ne semble nullement se rappeler de moi. Qui êtes-vous ? Me demanda-t-elle. Le cri retentit, faible maintenant. Loin. Je vous ai demandé qui vous êtes. Si je le savais. J'ai pas de temps à perdre. Une enquête a terminé. On cherche Caliban. Vous le connaissez ? Le cri. Le trisomique, je reconnais sa voix. Quelque part, dans ces murs, au-dessus, en dessous de la scène, je ne sais... C'est quoi cette mise en scène ? Que veut cette femme ? L'homme à ses côtés que j'avais pas vu. Lui, comme elle, n'entendent pas le cri ? Caliban, c'est vous ? Je réponds qu'elle sait très bien qui je suis. Vraiment ? Je lui parle de la ville morte, du train dans lequel j'étais avec elle. Vraiment. L'homme se met à rire d'un coup. La femme soupire. Elle se lève, fait un signe, ils sortent. Et soudain le cri. Le cri, l'horrible cri qui revient. Fuir avant de devenir fou. Fuir, oh fuir cette ville. Ce théâtre, la femme, l'homme, le cri. Bondir, quitter la scène, retourner dans le noir de la nuit et... Je me heurte à un corps qui crie. Le cri se prolonge dans un gémissement tout près. Derrière moi, affalé. Je me relève, poisseux, trempé, une mare de sang. Trisomique gît dedans. Le sien. Un coup de papier rouge. Presque inconsciemment, je le ramasse et tout à coup, observez. Relève-toi doucement, dit l'homme. Là, doucement, voilà. Et maintenant, donne-moi ton arme. Je tends le coup de papier. Sans comprendre ce ton doucereux, ces gestes alentis. Et soudain, le cri. Le cri. Cri de la femme revenue sur scène ou du trisomique ? Assieds-toi. Nom, prénom, qualité, date et lieu de naissance. Est-ce une farce ? Non, visiblement. Bureau en quinconce, dossier, l'homme qui saisit sur un ordinateur portable, la femme qui me regarde, interrogatrice. Réponds. Je ne comprends rien. Tout se mélange. Le théâtre et le train, le trisomique et son cri, le sang et la ville morte, la femme blonde et l'homme qui rit, les touches de l'ordinateur qui claquent, tout ce vacarme qui m'embrouille l'esprit. « Ton nom, » dit la femme.
sais pas. Vraiment. La femme lance un sourire entendu à l'homme qui n'ose plus rire. Vous connaissez Caliban ? Non. Je demande si c'est lui qui a assassiné le trisomique. C'est une accusation ? Une simple supposition ? Vous avez été témoin de quelque chose ? Non, mais le coupe-papier... Pourquoi aviez-vous ce coupe-papier ? Pourquoi étiez-vous sur la scène du crime ? Je l'ai ramassé machinalement. Et est-ce machinalement que vous avez tué le trisomique ? Je n'ai tué personne, c'est de la folie ! Et soudain, dans la nuit, le cri. Le cri. Mais de qui ? À qui est ce cri ? Personne ne l'entend, outre moi ? L'horloge sonne. 11h ? Minuit ? Parviens pas à compter. Soupir de la femme. Tu t'en occupes ? Je vais me coucher. Elle sort. L'homme referme l'ordinateur. Pose sur moi un regard appuyé. Me reproche d'être là. Mais qu'est-ce que j'y peux ? Quoi faire ? Quoi dire ? À la fenêtre, l'homme parle. On me refile toujours le sale boulot. Les dingues, les paranos, les ratés, les tentes et les chiens écrasés. Bon qu'à ça. Et à saisir des rapports sur l'ordinateur. Pas de grandes enquêtes, que des dossiers sordides. Me voilà collée dans cette capitale miteuse à minuit avec un... qui se prend pour... va savoir quoi. Comme tous ceux que j'ai interrogés, que j'interrogerai demain si le soleil se lève un jour. C'est pas une vie. Ce qui manque dans tout ça, c'est quelque chose de grand. Quelque chose de mythique. Ici, on a tout perdu. On sait même plus d'où on vient. Quelle guerre on mène? Sous quel uniforme? Avec quelle arme? Nos corps sont meurtris, anéantis. Nos pieds restés dans la boue. On souffre, on en a oublié les raisons. On marche sur des moignons. Qui sait ce qu'est notre douleur? L'homme se reprend. Mais qu'est-ce que j'ai dit? Il se tourne vers moi. Dis-moi, Caliban, tu sais où il est? Là! Je tends mon doigt vers la fenêtre. Le trisomique fuit en poussant un cri. Le cri. Le cri du trisomique qui s'enfuit. L'homme ouvre la fenêtre, part à sa poursuite. L'un et l'autre disparaissent sur les toits glacés de la ville morte. Fuir. Cette fois, fuir et ne plus m'arrêter. Une porte s'ouvre. Une voix souffle. Venez. Venez. Couloir sombre. Étroit. Mes mains touchent les murs. Pourquoi j'ai suivi l'ombre ? Qui m'a attiré là, dans cette chambre ? Pourquoi ? Cachez-vous, dit l'ombre. Je me retourne. C'est la femme du train. Là, sous le lit. Il va revenir. Qui ? Chut ! Dépêchez-vous. Elle me pousse sous le lit. La porte s'ouvre. Voix de l'homme. Il y a quelqu'un ici. J'ai entendu. La femme hésite à répondre. L'homme tourne autour d'elle, tout en reniflant sans cesse, le nez plein. Ce qui fait sursauter à chaque fois la femme. Je te jure, terrible gifle. La femme vacille, tombe sur le lit, écrase le matelas. L'homme la frappe et renifle, cogne, cogne, et la femme crie. Le cri. Mais de qui ? À qui est ce cri ? À la femme ? À moi ? Ah, te voilà, toi ! L'homme s'arrête. Se glisse à plat ventre, me saisit par le pied, m'arrache de ma cachette. Regarde ce que tu as fait. La femme gît dans une flaque de sang, bue par les draps. Dingue. Complètement dingue. Je ne comprends plus rien. Ordure ! L'homme me tient, s'agrippe à mes vêtements qu'il arrache, déchire comme un fou. Je suis nue. Et sur mon cou nu, il ferme ses mains. Douleur, plus d'air, ferme les yeux, je... Soudain, un cri. Le cri. Mais de qui ? Est-ce le trisomique qui a poussé ce cri ? Caliban ! Il m'arrache de l'homme, qui se met à hurler. Combat, corps à corps, coups, morsures. Deux chiens, déchaînés. Chacun lutte, avec ses dents, ses griffes, ses cris, sa rage. Et la rage du trisomique est plus forte. L'homme pris à la gorge, serré, serré, jusqu'à ne plus bouger. Corps qui s'écroule, bave à la gueule de ces deux êtres qui gisent, enlacés.
Silence. Je m'approche du trisomique. Il respire. Faiblement, mais respire. Ouvre les yeux. Que faire pour l'empêcher de mourir? Lui prendre la main, qu'il repousse. Me tend un portefeuille. Je voudrais pleurer. Il parvient pas. Je suis épuisée. Juste la force d'ouvrir le portefeuille. Et là, je vois une carte d'identité. Une photo. Ma photo. Un nom. Un prénom. Mon prénom. Dominique. Il figure aussi une adresse, une date de naissance et un sexe. Pas le mien. Regardant mon corps nu, pourtant je vois qu'il lui correspond. Je suis une femme. De douleur, et comme jamais, je me mets à pousser alors un terrible cri.

0: Bonsoir, bienvenue dans l'émission Roots Rock Reggae. Merci d'être là, c'est ma rentrée. Je vous ai lâchement laissé tomber le mois dernier, mais j'étais loin, loin d'ici. Et aujourd'hui, je suis là, je suis revenue et prête pour une nouvelle saison sur Radio Grésivaudan et avec mon super technicien. Bonsoir à tous. Et ben, on va tout de suite commencer avec une musique qui tourne en ce moment, qui bouge tout le temps, parce que c'est ça que j'aime aussi pour vous donner l'envie de m'écouter. C'est de commencer toujours avec une petite musique qui donne un petit peu l'ambiance. Et là, c'est Omar Perry avec Conquering Sound. Et ils ont sorti une nouvelle Ganja Tune. Ça s'appelle Ganja Anthem. Et c'est tout de suite sur Radio Grésivaudan.
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Yes, I, c'était Conquering Sound avec Omar Perry, le fils légendaire de Lee Scratch Perry. Et c'est un titre qui dénonce l'hypocrisie qui entoure cette plante ancrée dans la culture reggae et dans le quotidien de beaucoup de gens à travers le monde. Voilà, c'était. Y a un petit clip qui tourne également dans un champ de CBD, dans ce qui est du sud de la France. Donc je vous invite à aller faire un petit tour sur les réseaux en allant voir Omar Perry et Conquering Sound sur ce Ganja Tune qui s'appelle Ganja Anthem. On continue avec un autre titre. Je vous ai concocté un petit truc sympa hein, cette soirée. Donc on continue et ce soir on s'écoute. Ah oui, c'est une petite découverte que j'ai faite. Elle s'appelle Italie. Italie, elle vient de Jamaïque, il me semble. Elle a grandi à Kingston, donc c'est vraiment un pur produit de la Jamaïque. Et elle nous sort un petit EP. Et cette EP, dans cette EP, il y a un titre qui s'appelle Love Coming. Et on s'écoute ça tout de suite sur Roots Rock Reggae.

Yes, c'était Italie sur Roots Rock Reggae avec le titre Love Coming. Il y a également un instrumental qui existe de cette musique. J'ai trouvé ça sympa et intéressant à vous partager, en tout cas. On continue avec un album qui, en ce moment, explose également, notamment sur Radio FIP, si vous êtes des fervents écouteurs, auditeurs de Radio FIP. C'est l'album de Marina P. Marina P est une voix du reggae qui commence à monter, qui commence depuis quelques années d'ailleurs. Et là, elle fait un album avec The Cooperator et un groupe pardon, qui vient d'Angleterre, qui a également collaboré avec Joe York. Et puis, on va s'écouter. Donc, elle a sorti un album très récemment là, avec eux. Et vraiment, il est pépite. Et là, on va s'écouter Load of Laundry, un des titres tirés de cet album. Je vous laisse écouter ça, puis on se retrouve tout de suite après sur Roots Rock Reggae.

C'était Marine Happy et The Co-Operator qui a sorti un album qui s'appelle donc Know Nothing About. Et ce titre, c'est Load of Laundry qui est tiré de cet album. J'espère que ça vous avez apprécié. En tout cas, Marine Happy est vraiment, a vraiment une voix intéressante, notamment dans le reggae, mais je pense qu'elle va ailleurs un petit peu dans le dub également. En tout cas, vous pouvez aller faire un petit tour sur ses réseaux. Marina P et The Co-Operator. On continue avec un autre genre de musique. Et là, je vous ai fait trouver une petite pépite, et c'est de Kerry James avec Fountain Moja et Turbulence qui sortent un single ensemble d'un label jamaïcain, et il est sorti le mois dernier. Ça s'appelle Fire et on va s'écouter ça sur Roots Rock Reggae pour se donner un peu le fire ce soir.

Et voilà, c'était The Carrie James, Fountain Moja et Turbulence pour un titre conscient et militant avec le titre Fire, sorti le mois dernier. On continue avec les nouveautés. Et là, c'est l'album d'Alborosie. Donc, Alborosie, c'est vraiment un vrai représentant du reggae italien. Mais pas que. En tout cas, il vit maintenant depuis longtemps en Jamaïque. Et là, il revient avec un nouvel album qui s'appelle Nine Mile. Et on va s'écouter un titre, un des titres de cet album qui s'appelle Mile. Et vous allez pouvoir voir qu'il n'a pas changé. Alborosie, d'ailleurs, il a fait beaucoup de concerts cet été. Et je pense qu'on va le retrouver encore l'année prochaine sur la route. Il me semble qu'il va passer sur Grenoble l'année prochaine. Je vous tiendrai informé. Mais en tout cas, on va s'écouter le titre Mile, sorti de l'album Nine Mile d'Alborosie. À tout de suite sur Roots Rock Reggae.

Alors là, c'était un petit kiff. Donc en fait, c'est le titre qui termine l'album en acoustique. J'espère que vous avez apprécié. C'est l'album 9 Mile de Albo Rosy. Et c'est son 9e album, il me semble. Voilà, il va effectivement faire un 9 Mile Club Tour pour l'été 2026. En France et au Luxembourg, mais aussi en Amérique latine. Donc n'hésitez pas à aller checker un petit peu ses réseaux. Il va faire un petit passage en France. Voilà, c'était le nouvel album d'Albo Rosy. Sincèrement, je l'ai écouté, il est vraiment pas mal. Là, c'était mon petit kiff. On entend sa belle voix de crooner italien, de sicilien italien. Voilà pour Albo Rosy, son 9e album qui est sorti d'ailleurs sur Greensleeve Records. Il est sorti, il me semble, le mois dernier. On continue avec une de mes artistes préférées dans le reggae que j'ai eu la chance de voir l'année dernière au No Logo. C'est Desiree et elle sort un nouvel album dont ce que je vais vous faire écouter, c'est Phoenix, qui sort de cet album. Et vous allez voir, elle n'a pas changé. C'est une magnifique voix des Îles Vierges que notre collègue d'ailleurs, Julien, écoute régulièrement. Et on s'écoute Desiree avec Phoenix sur Roots Rock Reggae.

Oh là là, jusqu'à la dernière seconde. Merci beaucoup, Isma. Donc, c'était Désolé, je me suis trompée. C'était Hold On, le titre. Et l'album, c'est Phoenix. Voilà, j'espère que ça vous a plu. Moi, ça m'a fait mon petit kiff de la soirée. On continue avec les petites nouveautés. Là, c'est Glenn Washington, un ancien du reggae. Et c'est... il sort un single sur le label Tides Records. Il est sorti au mois de mai d'ailleurs. Et là, je vous fais écouter Just Giving Thanks de Glenn Washington sur Radio Grésivaudan.

Voilà, c'était Glenn Washington et je me suis trompée. Le titre, c'est Dreadlocks Conqueror. Je suis désolée, c'est la soirée difficile. On continue avec l'un des petits-fils

Yes, et c'était Skip Marley avec In Outside. Vous avez sûrement reconnu qu'il avait samplé Sata Masanya de The Abyssinians. C'est qu'il a du bon goût, ce petit. On continue. Alors, du coup, je tiens à dire que je ne connaissais pas du tout la chanson, mais bon, je viens d'apprendre un truc. Du coup, j'espère que ce ne sera pas un moment cringe, comme disent les jeunes. Je viens d'écouter un titre et j'ai trouvé ça sympa. Ça s'appelle Hendrick Airways. Et c'est dans ma cabane et je viens d'apprendre que ça a grave... comment on dit ? Ça buzzé dans les sur les réseaux l'année dernière. Donc, si vous entendez ça et que vous reconnaissez, écoutez, sachez que ça m'a plu. En tout cas, c'était bien. J'ai trouvé également... Donc, ils ont sorti un album. Hendrick Airways, c'est un duo. Ils ont sorti un album qui s'appelle Dans ma cabane et c'est le titre éponyme. Donc écoutez, on s'écoute ça. Puis si je trouve que c'est trop cringe, j'arrête. Bon, c'est une private joke avec Isma et moi. On s'écoute ça tout de suite sur Roots Rock Reggae.

Voilà, c'était Hendrick Airways. Moi, j'ai bien apprécié. J'espère que vous aussi. On continue avec un de mes artistes préférés français des îles. C'est, enfin, des îles, des Antilles. C'est Yannis Odua. Et il est en duo avec FNX. Ils ont tourné tout l'été. Là, ils ont sorti un single qui s'appelle Ghetto sur le label Candan Music. Et je vous fais écouter ça. C'est tiré de l'album Mon Frère. Vraiment, c'est super sympa à entendre. À écouter, moi c'est du coup Yannis Odua, c'est vraiment mon kiff, donc je vous laisse découvrir ce titre, ça s'appelle Ghetto. À tout de suite sur Rootsrock Reggae.

Ghetto. Et voilà, c'était Yannis Odua et FNX. Ils ont sorti un album, allez faire un petit tour. Franchement, FNX, très très sympa. Et il se débrouille très bien. Sachez que c'est un footballeur de base. Je les ai interviewés cet été au No Logo. Et du coup, j'ai appris que c'était un footballeur. Il joue en Corse actuellement et il fait en même temps de la musique. Donc voilà, allez faire un petit tour sur l'album Mon Frère de Yannis Odua et FNX. Et là, on s'est écouté le titre Ghetto. On continue avec... qu'est-ce que je vous ai concocté? Je ne me rappelle plus. Ah oui, une sortie récente en octobre, début octobre. C'est le single de Jacoustic, Paul Lupa et Dubatrix. Et le titre, c'est No Future Like This. C'est une petite version dub mix. Sincèrement, ça m'a plu et je vous laisse écouter ça tout tranquillement. Et on se retrouve tout de suite après pour, si on a le temps, la petite interview de Joe York. À tout de suite sur Roots Rock Reggae.

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Objectif Lune. Une lune généreuse dans les pays orientaux. Bienvenue dans votre chronique Objectif Lune. Partons à la découverte de la lune généreuse telle qu'on l'honore dans les pays du Proche-Orient jusqu'aux confins de l'Asie. Dans l'imaginaire oriental, la lune est bien plus qu'un simple astre nocturne. Elle est source de beauté, de fertilité et de renouveau. Sa lumière douce, opposée à l'éclat parfois écrasant du soleil, est perçue comme une bénédiction, une manne céleste qui veille sur les récoltes, les amours et les naissances. On dit que la lune, par ses cycles, rythme la vie des hommes, guide les voyageurs et inspire les poètes. Dans le monde musulman, le croissant de lune, le fameux hilal, est un symbole omniprésent dressé sur les mosquées, les drapeaux, les bijoux. Il marque le début de chaque mois du calendrier lunaire, rythme les grandes fêtes comme le Ramadan et rappelle le lien intime entre l'homme, la nature et le divin. Le croissant de lune, c'est la promesse d'un nouveau départ, d'une croissance à venir, d'une énergie créatrice qui se renouvelle sans cesse. Mais la générosité de la lune ne s'arrête pas là. Dans les anciens cultes du Proche-Orient, elle était vénérée comme une déesse bienfaitrice, dispensant l'eau, la fécondité et la prospérité.

Les peuples mésopotamiens voyaient en elle le dieu Sin, père de l'étoile Ishtar et du soleil Shamash, garant de l'équilibre du monde. Dans la poésie arabe, la pleine lune est souvent comparée au visage de l'être aimé, de la beauté parfaite, inaccessible et bienveillante. La lune, dans sa générosité, invite aussi au partage et à la gratitude. À l'approche des moissons, elle rappelle l'abondance de la terre et la nécessité de redonner à la communauté, de reconnaître les bénédictions reçues et de préserver l'équilibre de la nature. Elle incarne la sagesse ancienne, la patience, la capacité à traverser les épreuves et à renaître encore et encore. Alors, la prochaine fois que vous verrez briller dans le ciel oriental la lune, souvenez-vous qu'elle n'est pas seulement un guide dans la nuit, mais aussi un symbole de générosité, de renouveau et d'espérance. Que la lune généreuse veille sur vos rêves et vos lendemains.

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2: Je suis très heureux de vous retrouver pour une toute nouvelle émission sur Radio Grésil-Vaudan et Radio Fontaine. Au programme de cette émission, je vous ai concocté une sélection de musique d'hier et d'aujourd'hui. Pour commencer cette émission, on s'écoute tout de suite Mano, La Sorcière, c'est tout de suite sur Radio Grésil-Vaudan et Radio Fontaine.

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1: Vous écoutez le son d'hier et d'aujourd'hui sur Radio Grésivaudan et Radio Fontaine. À l'instant, c'était Lerita Mite Souko, c'est comme ça. Nous continuons tout de suite avec Louise. Attaque ton invitation sur Radio Grésivaudan et Radio Fontaine.

0: 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À l'instant, c'était Duc Sauce It's You. Nous poursuivons tout de suite avec Renaud, avec le titre Germaine. C'est tout de suite sur Radio Grésivaudan et Radio Fontaine.
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0: Est-ce que ça fait du bien d'écouter du bon son sur Radio Grisvaudan et Radio Fontaine? À l'instant, c'était Les Yeux de la Mama avec Kenji Girac. Nous continuons tout de suite avec Bob Marley dans cette programmation musicale.
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0: Vous écoutez le son d'hier et d'aujourd'hui sur Radio Grévaudan et Radio Fontaine. À l'instant, c'était les Black Eyed Peas, un très bon titre qu'on vient de s'écouter. Et maintenant, place à une petite chronique dédicace. Et pour ça, je reçois Déborah. Bonjour Déborah, merci de participer à cette chronique. Alors, dis-moi, tu veux écouter quel titre aujourd'hui ?
1: Bonjour Clément, merci de m'accueillir pour ta chronique. Alors aujourd'hui, j'aimerais écouter le titre qui s'appelle « Viril » de Suzanne.
0: Est-ce que tu peux nous dire un petit peu de quoi elle parle, cette chanson ?
1: Cette chanson est une chanson féministe qui parle du sexisme ordinaire et je trouve qu'elle a des punchlines très réussies. Je trouve que dans sa chanson, Suzanne arrive à mettre le doigt sur des pratiques sexistes qui sont enracinées en profondeur dans notre société et qu'elle le fait avec brio et poésie. C'est le genre de chanson qui me plaît beaucoup. Je trouve qu'elle a un message fort, clair et puissant et je la trouve très réussie artistiquement, que ce soit du point de vue de la voix de Suzanne, de la mélodie et également du texte.
0: Merci Déborah d'être passée avec nous pour cette belle découverte musicale. Et maintenant, place à la musique. On s'écoute tout de suite Suzanne Viril sur Radio Grésivaudan et Radio Fontaine.

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Vous écoutez Radio Gousse-Vaudran et Radio Fontaine. Vous écoutez le son d'hier et d'aujourd'hui. Si vous venez de nous rejoindre, vous êtes en bon endroit. À l'instant, c'était Claudio Capeo. Qu'est-ce qui me restera ? On poursuit tout de suite avec les Big Geese Still Alive. C'est tout de suite sur Radio Gousse-Vaudran et Radio Fontaine.

À l'instant, sur Radio Grivaudan et Radio Fontaine, c'était du très bon son qu'on vient de s'écouter. Nous poursuivons tout de suite dans cette programmation musicale avec Yannick Noah, Donne-moi une vie. C'est tout de suite dans le son d'hier et d'aujourd'hui.

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1: Ça y est, cette émission touche presque à sa fin. Pour terminer cette émission, nous poursuivons tout de suite avec le tout nouveau David Guetta et Jennifer Lopez. C'est tout de suite sur Radio Grésivaudan et Radio Fontaine dans le son d'hier et d'aujourd'hui. À la...

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1: Dans sa jeunesse, quand il était encore pauvre et peiné pour gagner son pain, il préférait crever de faim et porter des vêtements déchirés uniquement pour sauver une parcelle d'indépendance. Jamais il ne se vendit, ni pour de l'argent, ni pour du confort, ni aux femmes, ni aux puissants. 100 fois, il rejeta et refusa ce qui... Ce qui, aux yeux de tous, était bénéfice et bonheur, pour garder en revanche sa liberté. Aucune idée ne lui était plus horrible et plus haïssable que celle de devoir un jour remplir une fonction, suivre un immuable emploi du temps, obéir aux autres. Un bureau, un comptoir, un office lui était exécrable comme la mort. Et ce qui pouvait lui arriver de plus affreux en rêve, c'était d'être prisonnier dans une caserne. À toutes ces conditions, il ne pouvait souscrire. Souvent au prix de grands sacrifices. C'est là qu'était sa force et sa vertu. C'est là qu'il était incorruptible et inébranlable, que son caractère était ferme et rigide. Mais à cette vertu se trouvait lié étroitement son destin et sa souffrance. Il lui arriva ce qui arrive à tous. Ce qu'il cherchait et poursuivait obstinément, par un besoin inné de sa nature, lui fut donné, mais au-delà de ce qui est bon pour un humain. Ce qui fut d'abord son rêve et son bonheur devint ensuite son amer destin. L'homme puissant périt par la puissance, le cupide par l'argent, l'humble par la servitude, le jouisseur par la volupté. Le loup des steppes, lui, périt par l'indépendance. Il avait atteint son but, personne ne le commandait, il n'avait à se soumettre à personne, il disposait librement de lui. Car tout homme fort atteint inévitablement ce qui lui fait chercher un besoin véritable. Mais lorsque, enfin, il se sentit absolument libre, Harry s'aperçut soudain que sa liberté était une mort, qu'il était resté seul, que le monde le laissait lugubrement tranquille, qu'il ne se souciait plus des hommes ni de lui-même, qu'il étouffait lentement dans une atmosphère toujours plus rare, de vide et d'isolement. La solitude et l'indépendance avaient cessé d'être son désir et son but pour devenir son sort et sa condamnation. Le vœu magique était formulé et ne pouvait être repris. Cela ne servait plus à rien de tendre les mains, d'être plein de désir et de bonne volonté, prêt à l'attachement et à la communauté. Maintenant, on le laissait seul. Non pas qu'il fût haï ou évité des hommes. Au contraire, il avait beaucoup d'amis. Bien des gens avaient de l'estime pour lui. Mais ce n'était toujours que de la sympathie et de la bienveillance. On l'invitait, on lui faisait des cadeaux, on lui envoyait des lettres charmantes. Mais personne ne se rapprochait de lui, n'engageait un lien, n'avait l'aptitude et le désir de partager sa vie. Il était entouré maintenant de l'air du solitaire, de cette atmosphère silencieuse, de ce dépouillement du monde environnant, de cette inaptitude aux relations humaines, contre lesquelles ne pouvait lutter aucune volonté, ni aucune nostalgie.

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